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1: Le soleil se lève sur la baie de Palm Beach. Pamela, jeune femme à la chevelure étincelante, est accoudée à la balustrade en bois de teck blanc qui surplombe la plage de sable fin. Elle attend le retour de John, son compagnon, qui lui a promis qu'il allait revenir dans un instant.
2: Ah, tu es vraiment en train de rater quelque chose, John. Tout ça pour un cocktail au jus de papaye.
1: Tandis qu'elle contemple les reflets du soleil dans les vagues, Pamela pense aux dernières paroles de John.
3: Tu sais, Pamela, si je t'ai amené ici à Palm Beach, c'est que j'avais quelque chose à te demander.
2: Vas-y, John, je t'écoute.
3: Tu vois, je voulais que l'instant soit vraiment parfait pour te demander quelque chose de très important.
2: Le lieu est splendide, John. Le temps est idéal. On ne peut rêver mieux. Vas-y, aie confiance. Fais ta demande.
3: Eh bien, voilà. Non mais attends, il manque un truc, non? Genre un cocktail au jus de papaye. Tu crois pas que si on était en train de siroter un cocktail au jus de papaye, l'instant serait encore plus idéal? Oui! C'est ça, un cocktail au jus de papaye! Ne bouge pas, Pamela, je reviens avec un cocktail au jus de papaye!
2: Ah, John, quel perfectionniste. Je me demande ce que tu voulais me demander de si important.
1: Tandis qu'elle attend le retour de John, Pamela, accoudée à la balustrade en bois de teck blanc, contemple le paysage radieux de la baie de Palm Beach qui s'étend devant elle. Elle contemple les reflets du soleil dans les vagues.
2: Je contemple les reflets du soleil dans les vagues.
1: Elle contemple les trois cavaliers qui galopent follement dans l'écume.
2: Les trois cavaliers qui galopent follement dans l'écume.
1: Elle contemple les premiers baigneurs qui goûtent à la clémence de l'eau.
2: Les premiers baigneurs qui goûtent à la clémence de l'eau.
1: Et elle contemple Pamela, accoudée à la balustrade en bois de teck blanc qui surplombe la plage de sable fin.
2: Je contemple Pamela, accoudée à la balustrade en bois de teck blanc.
4: C'est dingue! Je me contemple moi-même, accoudée à la balustrade en bois de teck blanc qui surplombe la plage de sable fin. C'est-à-dire que je contemple la baie de Palm Beach et je me contemple moi-même contemplant la baie de Palm Beach. C'est comme s'il y avait deux Pamela. L'une à l'intérieur de l'autre. Ah non !
1: Dit la deuxième Pamela à l'intérieur de la première.
4: C'est moi qui suis accoudée à la balustrade en bois de teck blanc qui surplombe la plage de sable fin.
5: Wow, poussez pas !
1: Dit une troisième Pamela.
5: Vous voyez bien que je suis accoudée à la balustrade en bois de teck blanc qui surplombe la plage de sable fin, non ?
6: Je suis accoudée à la balustrade en bois de teck blanc qui surplombe la plage de sable fin.
5: Attendez, que les choses soient claires. J'ai toujours été accoudée à cette balustrade et je ne vois pas pourquoi il en serait autrement.
6: Qui suis accoudée à la balustrade en bois de teck blanc?
5: Je suis Pamela, Pamela 8.
6: Et
5: je suis accoudée à la balustrade en bois de teck blanc qui surplombe la plage.
6: Le reflet de la précédente.
1: Et ainsi de suite. À l'infini. Le soleil se lève sur la baie de Palm Beach. Une infinité de Pamela possibles sont accoudées à une série illimitée de balustrades en bois de teck blanc probable qui surplombent un nombre incalculable de plages de sable fin potentiel. Soudain, C'est le drame. Une abeille se pose sur le bras de Pamela. Pamela secoue son bras dans les airs pour se débarrasser de la petite bête. Aussitôt, Pamela 2 secoue son bras dans les airs. Pamela 3 secoue son bras dans les airs. Pamela 4. Pamela 5 secoue son bras dans les airs. Et ainsi de suite, à l'infini.
2: Waouh !
1: Toutes les Pamela agitent leurs bras dans les airs. C'est un sentiment nouveau pour Pamela. La première Pamela, l'originale. Elle sent qu'elle est devenue un modèle, suivie par une foule d'imitatrices. Pour la première fois de sa vie, c'est elle qui est au centre. Et elle aime ça. Pamela agite l'autre bras dans les airs, juste pour voir. Toutes les Pamela agitent l'autre bras dans les airs. Pamela secoue sa chevelure étincelante dans le vent. Toutes les Pamela secouent leur chevelure étincelante. Pamela saute à pieds joints au-dessus de la balustrade en bois de teck blanc.
2: Et hop !
1: Toutes les Pamela sautent à pieds joints au-dessus de la balustrade.
2: Et hop ! Et hop !
6: Et hop,
2: et hop,
6: et hop,
2: et hop,
6: et hop.
1: Sauf une. Pamela 227 est restée de l'autre côté de la balustrade et continue à secouer sa longue chevelure étincelante dans le vent. De rage, Pamela donne un coup de pied dans le château de sable qu'un enfant est en train de construire juste à côté d'elle. Pamela 42 donne une pichenette au château de sable qu'un enfant est en train de construire juste à côté d'elle. Pamela 7 dépose un coquillage. Pamela 12 dépose un baiser sur le front du marmot. Pamela moins 68 donne un coup de pied vengeur au marmot qui est en train de bâtir un château de sable juste à côté d'elle. Le marmot expédie un coup de pied dans le tibia de Pamela moins 8.
2: À l'intérieur d'une septième Pamela qui
1: c'est un chaos indescriptible de Pamela qui remplit à présent la plage de sable fin.
2: À la balustrade.
1: Pamela est au comble du désespoir et de la confusion. Soudain, elle aperçoit une silhouette familière au loin sur la plage. Pour Pamela, c'est la lumière au bout du tunnel.

0: John tend un objet en direction de Pamela.
1: Qu'est-ce que ça peut être ? Un trophée de chasse ? Une chaussure de ski ? Un morceau de thon surgelé ? Ou un cocktail de jus de papaye ?
0: John tend la main vers Pamela. Pamela tend la main vers John.
2: Pamela ! Pamela !
1: John !
2: Pamela !
1: John !
2: Pamela !
1: John !
2: Pamela !
1: John !
2: Pamela !

Pamela parviendra-t-elle à retrouver John ? Qu'avait-il de si important à lui demander ? Le monde de Palm Beach tel que Pamela l'a connu, existe-t-il encore quelque part ? Vous le saurez au prochain épisode de Pamela.

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1: trouve
2: aussi. 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

après le Brésil, Gilda avec 2 A. C'est l'histoire d'une femme à la recherche de sa mémoire. Nous sommes dans sa loge, dans sa chambre, dans sa cuisine, dans sa tête, on ne sait plus. Des phrases qui ne se terminent pas, qui commencent et finissent en morceaux. 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
4: Bienvenue dans l'art de l'écoute. Aujourd'hui, plongée en deep listening avec Pauline Oliveros. Chloé Sanchez, autrice radio et réalisatrice sonore, nous propose une conférence autour de l'œuvre esthétique et spirituelle de Pauline Oliveros. Compositrice, accordéoniste, improvisatrice et penseuse de l'écoute, Pauline Oliveros est l'une des figures majeures de la musique expérimentale du XXe siècle. Dans les années 50, elle fait partie des premières musiciennes à explorer la musique électronique dans un milieu essentiellement masculin. Pionnière sur le plan technologique, elle invente des logiciels permettant à des personnes atteintes de handicap sévère de créer de la musique. À partir des années 70, elle élabore le concept de deep listening, une pratique inclusive qui invite à élargir notre attention au monde sonore, bien au-delà de la musique elle-même. Cette conférence propose de découvrir le parcours, les idées et l'héritage d'une artiste pour qui l'écoute était à la fois une pratique artistique, collective et profondément accessible, et dont la pensée continue d'ouvrir des perspectives sur l'avenir de la musique, de la philosophie du son et de l'art de l'écoute. Une conférence proposée et enregistrée dans le cadre du festival Numéro Zéro. Pauline Oliveros, La révolution de l'écoute, par Chloé Sanchez.
5: Donc le titre de la conférence, c'est Pauline Oliveros et la révolution de l'écoute. Aujourd'hui, je ne vais pas seulement vous parler d'une compositrice, je vais essayer de vous faire traverser une transformation. Attention, c'est beaucoup, c'est très ambitieux. Une transformation de notre manière d'écouter la musique, d'écouter le monde, les autres, et peut-être aussi nous-mêmes. Pauline Oliveros a consacré sa vie à cette question. Qu'est-ce que cela veut dire d'écouter ? Pas seulement entendre, pas seulement reconnaître un son, mais écouter vraiment. Et vous allez voir que chez elle, cette question est à la fois musicale, politique, corporelle, collective et moi je trouve aussi spirituelle. Je vais, pendant cette conférence, parler, diffuser des sons et parfois vous proposer de faire des petites expériences très simples. Et aussi, il y aura des moments de silence. Et ces moments-là feront partie de la conférence. La première fois que j'ai entendu parler de Pauline Oliveros, c'était en 2012, à Nantes. À cette époque, j'allais beaucoup voir et écouter de la musique expérimentale. Et je suis allée au lieu unique, je ne sais pas si vous connaissez, parce qu'on m'avait dit qu'il y avait une pionnière de la musique électronique expérimentale. Donc voilà, j'y vais. Mais je ne savais pas du tout qui c'était. Peut-être comme vous, aujourd'hui, vous ne savez pas du tout qui c'est. Et je vois arriver sur scène une petite vieille dame. Elle devait avoir bien 80 ans, bien tassée. Donc elle ne ressemblait pas du tout à l'image que je me faisais d'une pionnière des musiques technologiques. Et je l'ai trouvée très tranquille, très timide. Et ce qui était encore plus étonnant, c'est ce pourquoi elle était venue. En fait, elle était venue pour donner un concert sur Second Life. Vous connaissez ça, Second Life ? Ouais, ça existe encore, je crois. Ouais. Donc c'est un, pour ceux qui ne connaissent pas, c'est un monde virtuel en ligne, en trois dimensions, où des gens circulent à travers des avatars. Ils se rencontrent, ils construisent des espaces, ils inventent des lieux et aussi ils font des concerts. Et donc Pauline avait donné rendez-vous à plein d'avatars, en fait, ce jour-là, à plein de personnes, de musiciens dispersés dans le monde. pour pouvoir jouer et improviser ensemble dans cet espace virtuel. Donc je vois cette dame de 80 ans faire un concert avec, dans un espace virtuel. Bon, voilà, c'était assez étonnant. Et juste avant de commencer son concert, elle nous propose de faire quelque chose tous ensemble. Elle nous a demandé de penser à un son de notre enfance. Peut-être que vous, vous êtes déjà en train de vous penser à un son de votre enfance. Un son dont on se souvient et qu'on réinvente dans notre tête. Et puis de le garder dans sa tête un petit moment. Et si on veut, de commencer à le reproduire avec sa voix. Donc au début, tout le monde était timide. Et puis petit à petit, j'ai entendu des petits sons apparaître. Et elle nous a encouragés à écouter les autres aussi, les autres sons, en même temps qu'on faisait les nôtres. Et puis pourquoi pas même de reprendre les sons des autres et de faire circuler tous ces sons dans l'espace. Et sans qu'on s'en rende compte, il y a eu une improvisation collective qui s'est faite. J'avais déjà participé à de l'improvisation comme ça, collective. Mais là, il y avait vraiment quelque chose de particulier, parce que c'était d'une extrême simplicité et d'une grande beauté. J'ai été profondément touchée par cette expérience-là. Et aujourd'hui, ce qui me frappe, c'est que cette simplicité que j'ai ressentie ce jour-là, en fait, c'est au cœur de sa pensée et de sa musique.

Pour comprendre un peu ce que Pauline Olivier-Ross révolutionne, il faut revenir à ses origines et au contexte auquel elle apparaît. Pauline est née en 1932 dans une ferme pas loin de Houston dans le Texas. Elle a grandi dans un environnement où la musique est très présente. Sa mère et sa grand-mère étaient profs de piano. Petite, avec son frère, elle s'amusait à désosser le piano et regarder toutes les pièces. Elle était aussi fascinée par la radio et surtout par les parasites entre les radios.

Ensemble, c'est un espace qui est auto-organisé.

Sa mère lui apporte un accordéon quand elle a 9 ans. Elle est émerveillée parce que ça fait tout comme un piano, mais en plus on peut se balader avec. Très jeune, elle joue dans des contextes très variés, des fêtes, les mariages, les bals populaires. Elle apprend un répertoire énorme, immense, de musique, bien au-delà de la musique savante. Adolescente, elle fait une expérience fondatrice avec son accordéon. Elle découvre les sons résultants. Je la cite. Lorsque j'avais 16 ans, mon professeur d'accordéon m'a appris à entendre les sons résultants. Un son résultant est l'effet de l'interaction de deux sons simultanés qui crée un troisième son très faible qui correspond à la différence acoustique des deux premiers. Et elle dit, l'accordéon est particulièrement apte à les produire si l'on presse suffisamment fort. Depuis lors, j'ai souhaité trouver le moyen d'éliminer les fréquences fondamentales afin de n'écouter que les fréquences résultantes. Alors je vous propose de faire l'expérience, d'entendre ce que c'est que les fréquences résultantes. Est-ce que vous savez ce que c'est? Vous avez déjà entendu ça? Vous avez déjà fait cette expérience? Non, ben on va le faire là, maintenant. Alors, on va partir sur une fréquence générée électroniquement, sur un bon 1000 Hz. Ça vous fait mal aux oreilles? Pardon, j'ai fait un peu fort. Pardon, excusez-moi, je ne fais pas trop fort. Mais il va falloir quand même l'écouter fort si on veut écouter le son et résultant, vous allez voir. Donc, on a 1000 Hz ici. Et là, on a 1200 Hz, pardon. Ça va? Ok, donc 1000 Hz ici, 1200, ça veut dire que le son résultant, il est de combien de Hz? Voilà, 200 Hz. Donc en fait, 200 Hz, vous avez vu là, c'est des sons aigus, et on est dans les 1000. Donc ça veut dire que 200, c'est un son très grave, enfin plutôt grave. Donc là, je vais diffuser les deux sons en même temps, et vous allez essayer d'entendre un son plus grave qui, en fait, n'existe pas, on va dire physiquement, c'est-à-dire qu'il n'est pas, je n'en vois pas ce son-là. Par contre, notre oreille le recrée. Vous êtes prêts ?

Ce son ou pas alors? Ah, super, ouf, sinon je vous casse encore les oreilles. Donc Pauline n'écoute pas seulement ce qui est joué, elle écoute ce qui émerge entre les sons, ce qui vibre dans leur relation. Plus tard, elle dira qu'elle a cherché toute sa vie à entendre les zones cachées du sonore. Elle débute ses études à l'Université du Texas. Donc c'est des études de musique et de composition. Mais c'est aussi à cette période qu'elle tombe amoureuse d'une femme beaucoup plus âgée qu'elle. Et dans le milieu très conservateur du Texas, ça devient très compliqué pour elle. Alors elle part vivre en 1952 à San Francisco. Ouais. Elle veut devenir compositrice et c'est pas simple dans un milieu essentiellement masculin. Elle va dans des ateliers de composition et à chaque fois on lui renvoie, bah, tu ferais mieux d'aller te marier et te faire des enfants. La première composition, la première pièce musicale que compose Pauline Oliveros s'intitule Variations for Sextet et elle date de 1960.

Avec cette pièce, elle gagne direct le premier prix de composition au Pacifica Foundation Composer's Prize. Et c'est ce qui marque le début de sa carrière professionnelle. En fait, le fait de faire une première composition et direct de gagner un prix, ça lui a permis, en fait, quelque part, de ne plus être compositrice de musique plutôt contemporaine, hein, parce que là, on est dans ce registre-là. Et ça lui a donné surtout une liberté d'aller voir ailleurs et d'aller explorer encore plus loin la composition en dehors du cadre strictement de la musique contemporaine. Et c'est lors d'un de ses ateliers de composition qu'elle rencontre le fameux Terry Riley.

Donc ça, c'est un extrait d'une pièce de Terry Riley qui s'appelle A Rainbow in Curved Air, qui date de bien après sa rencontre avec Pauline Oliveros. Donc pour ceux qui ne connaissent pas Terry Riley, il est mondialement connu comme le fondateur de la musique minimaliste. Et j'ai traduit dans une interview de ce qu'il dit de Pauline Oliveros. Quand je l'ai rencontré pour la première fois et que j'ai découvert sa musique, j'ai vraiment eu envie d'élargir mon horizon musical pour y inclure certaines choses qu'elle connaissait déjà et qu'elle avait expérimentées. Elle a aussi été comme un guide pour moi sur comment écrire de cette manière, comment comprendre ce langage musical. Moi, ce qui m'étonne, c'est que quand on parle de musique minimaliste et répétitive, on retient que Steve Reich et Terry Riley, mais Pauline, elle est passée à la trappe alors qu'en fait, elle fait partie des fondatrices de ce courant et elle a largement, même plus qu'inspiré Terry Riley. Enfin bon, je passe. Pauline Oliveros compose d'abord à partir de ce qu'elle entend dans sa tête, mais elle n'est pas satisfaite. Elle a l'impression que les instruments traditionnels ne suffisent pas à faire entendre tout ce qu'elle entend dans sa tête, tout ce qu'elle perçoit. Alors elle commence à chercher et à se poser la question comment faire exister ces sons, comment les produire, comment les révéler. Et c'est pile poil à ce moment-là que quelque chose d'extraordinaire se produit dans l'histoire de la musique.

À la fin des années 40 et dans les années 50, une révolution technique apparaît. Pour la première fois, les compositeurs peuvent enregistrer, manipuler et transformer le son. Le magnétophone devient accessible pour tous et le studio devient un instrument. Plusieurs nouveaux courants musicaux apparaissent presque au même moment dans le monde. Donc on va commencer en France. Donc, fin des années 40, nous avons... Voilà, Pierre Schaeffer, qui invente la musique concrète.

Donc là, on est en train d'écouter l'extrait de étude numéro 5 ou étude dite pathétique aux casseroles. Donc Pierre Schaeffer l'a composé en 1948. L'idée est simple et radicale, composée avec des sons enregistrés du réel, type des trains, des moteurs, des voix, des objets. Schaeffer parle de musique concrète parce que la musique part du son concret, du son enregistré. Et surtout, et ça va vraiment nous intéresser, Pierre Schaeffer propose une idée essentielle, il parle de l'écoute réduite. Qu'est-ce que c'est que l'écoute réduite ? C'est écouter un son sans chercher immédiatement sa cause. L'écouter en boucle pour se détacher de sa provenance et y découvrir sa matière, sa texture et sa forme unique. Et puis on va quitter la France et au même moment, au même, même continent, une autre révolution apparaît en Allemagne avec

On parle de électronische musique. Alors, désolé, je j'ai pas un bon accent allemand. Donc c'est Karlheinz Stockhausen. Et là, on écoute un extrait de Study 2 qui date de 1954. Donc les sons, à l'inverse de Pierre Schaeffer en France et de la musique concrète, sont fabriqués à partir de générateurs électroniques. Ces sons n'existent pas dans la nature. Et donc ça, c'est en Allemagne. Et puis maintenant, on va partir aux États-Unis, là où se trouve Pauline. Et à cette même époque, un courant musical apparaît. Est-ce que vous savez ce que c'est ? Je fais un truc un peu participatif. Hein ? Ben, c'est pareil, c'est les années 50. Le jazz. Alors, si. Il était avant quand même. Mais... musique répétitive, ouais, mais en fait, ça fait partie d'un champ de musique, la musique répétitive, qui est la tape music. Yeah! Et donc, le premier concert de tape music, il date de 1952. Et il est présenté à New York, et donc les figures fondatrices de cette musique-là, c'est Vladimir Utchasevsky et Otto Luening. Luening, pardon.

0: Donc leur idée est d'enregistrer des sons, donc là cette fois-ci d'instruments de musique, flûte, voix, piano, et de les transformer avec la bande magnétique et de créer une musique impossible à jouer en direct. Ils utilisent les techniques de ralentissement, inversion, boucle, superposition de bandes. Contrairement à Schaeffer, ils utilisent donc les instruments traditionnels comme matière première. Les Américains sont très influencés par les mathématiques et la recherche scientifique. Mais aux États-Unis, il y a un autre courant qui se crée autour de la figure de John Cage.
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Donc là, on est en train d'écouter Aria de 1958, donc John Cage. À l'inverse du concert qu'on a vu précédemment, où on est beaucoup dans une approche mathématique et scientifique, John Cage, lui, il utilise la tape music comme un instrument poétique. Et il a une approche complètement différente. Donc cette bande sert à introduire le hasard, à brouiller la frontière entre musique, bruit, et à créer des environnements sonores très particuliers. Que Dieu en a... Donc si on va maintenant de l'autre côté des États-Unis, cette fois-ci du coup à San Francisco, là où se trouve Pauline. Pauline se trouve donc au cœur de la fondation d'un courant qui naît dans le San Francisco Tape Music Center. C'est ici qu'elle va participer à l'émergence d'un nouveau courant. Donc les compositeurs travaillent également avec la bande magnétique, mais dans une approche, à l'inverse, beaucoup plus sur l'improvisation et aussi beaucoup plus collective, avec des croisements entre musique, performance, technologie et art visuel. Et donc, bien sûr, on retient souvent les noms de Terry Riley et Steve Reich, mais Pauline est l'une des forces centrales de ce courant. Et en 1964, elle participe à la création, on va dire, de l'œuvre emblématique ou fondatrice de ce courant, qui est INSI, hein, INSC, hein, pour C comme Do, voilà, de Terry Riley.

Vinci présente un concept assez inédit. La partition est uniquement composée de 53 phrases musicales, ou riffs, et les musiciens doivent jouer chacun de ces motifs et les répéter autant de fois qu'ils le veulent avant de passer au motif suivant. Il n'y a aucune contrainte sur le nombre minimal ou maximal de répétitions. Ainsi, la partition de Inci tient seulement sur une page. Et les représentations de cette pièce musicale oscillent entre 45 minutes et 1h30. Terry Riley note cependant quelques conseils sur cette partition. Les thèmes doivent être joués dans l'ordre, et les musiciens ne doivent pas hésiter à s'arrêter de jouer de temps à autre afin d'écouter l'ensemble. Ils doivent tirer au maximum profit de l'alchimie sonore qui s'opère entre les instruments. Personnellement, je pense que cette indication de jeu a certainement dû être proposée par Pauline. Bon, ça c'est mon interprétation. Deux ans après Inci, en 1966, elle propose une de ses œuvres devenues donc d'électroacoustique, hein, donc une de ses œuvres devenues emblématiques qui s'appelle Bye Bye Butterfly. Donc là, on écoute juste un extrait et c'est pas le début de la pièce, hein.

qu'on y entend des sons électroniques. On entend des manipulations en direct. Mais aussi des fragments de Madame Butterfly, l'opéra de Puccini.

Dans cette pièce, on sent encore une compositrice pleinement engagée dans l'exploration électronique. Mais peu à peu, quelque chose se déplace. Pauline comprend que la question n'est peut-être pas seulement de produire des sons inouïs, mais de devenir capable d'entendre de ce qui est déjà là. Et c'est ce déplacement qui va devenir central.

En 1958, Pauline reçoit en cadeau d'anniversaire un magnétophone. Elle va faire sa deuxième grande expérience après la découverte des sons résultants. Un jour, elle place un microphone à la fenêtre de chez elle. Elle écoute attentivement l'environnement. Puis elle réécoute l'enregistrement. Et elle découvre qu'un grand nombre de sons lui avaient échappé. Je la cite. « À partir de ce moment, je me suis déterminée à élargir ma conscience à l'intégralité du champ sonore. Je me donnais à moi-même la tâche apparemment impossible d'écouter tout, tout le temps. Everything, all the time. Et rappelle-toi l'ordre lorsque tu n'écoutes pas. » Elle rédige des relevés d'écoute où elle note tout ce qu'elle entend. Cette expérience est décisive. Elle comprend qu'entendre n'est pas écouter. Ou plutôt que notre écoute est toujours plus pauvre, plus sélective, plus étroite que le monde sonore lui-même. Et la révolution de Pauline est là. Là où beaucoup de compositeurs de son époque se demandent comment produire de nouveaux sons, Pauline se pose une autre question. Comment écouter autrement ? Et à partir de là, son travail devient plus introspectif, plus collectif, plus attentif à la relation entre soi, entre son corps, l'espace, et même avec l'imagination. Donc je vous propose qu'on fasse une petite expérience, là, tous ensemble. Tout d'abord, vous pouvez vous installer bien confortablement. Vous pouvez même poser vos pieds au sol. Et je vous propose dans un premier temps d'écouter le son de votre respiration.

Ça, c'est Pauline qui ajoute, c'est pas moi. Elle dit même, vous pouvez inclure le son de vos pensées. Puis je vais faire un gong, un son avec le bol. Je vais vous proposer d'écouter l'espace et le temps de ce son. Et puis surtout de écouter le moment où justement le son de ce gong-là va disparaître dans le silence. Même si on sait que le silence n'existe pas vraiment.

À chaque fois qu'un son émerge, écoutez-le jusqu'à la fin. N'importe quel son qui arrive et qui repart. À partir de la fin des années 60, le travail de Pauline Olivier-Rose bascule. Elle quitte progressivement les dispositifs électroniques pour explorer une autre forme de recherche sonore, centrée sur l'écoute, le groupe et la résonance entre le corps. Et c'est dans ce contexte que naît les Sonic Meditations.

Je la cite. À cette époque, mon travail est devenu beaucoup plus introspectif. J'écoutais un son unique, que je jouais à l'accordéon ou que j'émettais avec ma voix. Et j'observais ce qui se passait en moi, mentalement, physiquement. C'est cette pratique que j'ai explorée en profondeur, et c'est à partir de là que j'ai commencé à écrire les Sonic Meditations. Nous étions en pleine guerre, et ces méditations sonores ont été pour moi une forme de réponse à cette mentalité de guerre, à la tristesse face à tant de destruction et de mort. J'ai été aussi animée par le désir de créer des pièces participatives qui ne soient pas à sens unique, des formes où une co-création soit possible à travers l'activité. Les participants pouvaient s'exprimer et contribuer à la création de la pièce. Je leur donnais un cadre, des indications, et je les aidais à trouver leur propre voie, ce que je considère comme une manière de composer. Pour Pauline, la musique n'est plus seulement un objet, elle devient une forme de relation. Donc les Sonic Meditations, c'est pas une composition. Là, on entend une de ses compositions parce que je trouvais que ça allait bien avec le texte. Mais c'est, en fait, c'est ça. Ce sont des partitions où il n'y a pas de notes écrites, il y a juste des indications, ici. Si vous voulez, après la conférence, vous pourrez les feuilleter. Du coup, bon, bah, tout est en anglais. Mais voilà, je vais vous partager quelques-unes d'entre elles. Donc la méditation numéro 5 qui s'appelle Native, je vous la lis. Celle-ci, elle est très courte. Marchez la nuit, marchez si silencieusement que les plantes de vos pieds deviennent des oreilles. En quelques mots, tout est déjà là. Le déplacement de l'écoute vers le corps, l'attention au monde, et la porosité entre perception et imagination. Et je vous propose aussi de vous lire une autre méditation que j'ai traduite. Donc c'est la méditation 18 qui s'appelle « Reconnaissance ». Elle aussi, elle est très très courte. Écoutez un son jusqu'à ce que vous ne le reconnaissiez plus. Là encore, pour moi, c'est une révolution. On ne cherche plus à identifier les sons, on laisse le son se défaire de son évidence. On les laisse devenir étranges. Encore une autre méditation, donc la numéro 12, qui s'appelle « Un mot ». Cette fois-ci, c'est une méditation où on produit quelque chose. Donc je vous la lis. Choisissez un mot, attardez-vous en silence sur ce mot. Lorsque vous êtes prêt, explorez très lentement et de manière répétée chaque son de ce mot. Progressivement, presque imperceptiblement, ramenez le mot à sa vitesse normale, puis continuez à le répéter aussi vite que possible. Poursuivez cette vitesse maximale jusqu'à ce que cela s'arrête. Voilà. Bon, donc je ne vous propose pas de faire cette méditation-là. Par contre, je vous en propose d'en faire une autre. Si ça vous dit, vous allez produire du coup quelque chose, si vous avez envie. Donc ce sera la méditation 17 qui s'appelle « Hear-li ». « Hear-li », voilà, en anglais. Donc je lis la consigne qui est écrite ici, qui est traduite. Hein. « Amplifier et reformuler l'environnement sonore de manière si parfaite qu'un auditeur

Certains sons seront trop brefs pour être amplifiés. Certains disparaîtront dès que l'amplification commencera. Et elle finit par dire « Il est bon d'attendre et d'écouter ». Alors, est-ce que ça vous dit d'essayer de faire ça? Ouais ?

Elle donne une dernière indication. Devenez interprète en n'intervenant pas.

On peut arrêter là, comme ça vous répétez pas ce que je dis. Dans les Sonic Meditations, Pauline invente une autre idée de la composition. Composer n'est plus seulement fixer des notes, c'est créer les conditions d'une attention, d'une co-création, d'une écoute partagée. En ce sens, sa musique est profondément démocratique. Elle ne repose pas d'abord sur l'autorité du compositeur, mais sur la qualité de présence de ceux qui participent. Ce que l'on entend ici, ce n'est pas seulement une pièce, c'est une manière d'habiter le temps. Une manière d'allonger l'écoute.

En 1988, Pauline Oliveros, Stuart Damson et Panayotis enregistrent dans une immense citerne souterraine vide de 75 millions de litres à Fort Wooden près de Washington. Le lieu est extraordinaire. Un immense espace réverbérant enfoui sous terre, avec un temps de réverbération d'environ 45 secondes. Il joue pendant des heures, sans plan détaillé, sans partition fixe, dans une écoute mutuelle extrême. Pauline dira en substance, ce n'est pas seulement nous qui jouions dans la citerne, c'est aussi la citerne qui jouait avec nous. Ils enregistrent ce moment-là et ils appellent leur album Deep Listening, parce qu'en fait, ils étaient sous terre.

Dans Deep Listening, le son n'est plus un objet à analyser, mais un espace dans lequel on entre. Il nous enveloppe, nous traverse et nous relie aux autres. Écouter profondément, selon Pauline, c'est apprendre à accueillir tout ce qui est là sans hiérarchie et surtout à se laisser transformer par ce que l'on entend. Pauline développe une pédagogie de l'écoute ouverte à tous. Dans son livre « Deep Listening, a Composer's Sound Practice » que j'ai ici, d'ailleurs si vous voulez le feuilleter, elle rassemble des exercices et des méditations, des compositions et des jeux d'écoute qu'elle a élaborés pendant des années avec différents groupes. Au cœur de cette pratique, il y a une distinction essentielle pour elle qui est que entendre, ce n'est pas écouter. Entendre, c'est quelque chose qui nous arrive avec nos oreilles, avec notre organe. Et écouter, en revanche, c'est une attention qui se cultive toute notre vie, selon elle. C'est une pratique. Et cette pratique n'est pas seulement mentale, elle est profondément corporelle. Parce que nous n'écoutons pas seulement avec nos oreilles, mais avec tout le corps. Le son passe à travers nous et nous met en vibration. Dans certains exercices, d'ailleurs, elle invite même à écouter avec les sourcils. Ça peut faire sourire, mais en fait, ça ouvre une autre qualité d'attention. Ça déplace l'écoute hors de ses habitudes. Et ce déplacement est aussi relationnel pour Pauline. Ce qu'elle cherche, ce n'est pas à produire une esthétique unique, à amener tout le monde à entendre la même chose. Au contraire, la différence n'est pas un problème à résoudre. C'est la condition même de l'écoute. Et c'est peut-être là le deep listening, écouter différemment pour faire apparaître un champ sonore plus vaste, un espace commun plus large. D'ailleurs, demain matin, je vais partager donc ce qu'il y a dans ce livre ici, pour expérimenter ensemble cette écoute, enfin plutôt cette pratique de l'écoute. Et c'est une pratique qui, c'est pas juste en une fois, ça y est, c'est bon, c'est fait. C'est vraiment un apprentissage en fait, qui se fait dans une forme de régularité pour petit à petit avancer dans cette dimension-là de l'écoute. Donc demain, on va juste faire une initiation. Je vais vous montrer, vous faire expérimenter, si vous venez. Il faut se lever tôt en plus, demain matin. Mais en même temps, si vous êtes super fatigué et complètement à l'ouest, je pense que ça peut bien marcher. Donc voilà, ça sera juste une introduction et vous donner envie d'explorer plus. Mais il faut savoir que ce travail-là de Pauline qu'elle a fait pendant 40-50 ans, ça, c'est une pratique qui se fait dans le temps, en fait, qui se développe. Cette révolution de l'écoute, pour moi, n'est pas seulement esthétique, elle est aussi politique. Pauline parle de l'écoute comme une pratique sociale. Très tôt, elle pose une question fondamentale: qui a le droit de faire de la musique? Pour elle, la musique ne doit pas être réservée à une élite, ni à ceux qui maîtrisent déjà les codes, ni même à ceux qui entendent de manière normale. Elle travaille notamment avec des enfants ayant des limitations physiques très importantes. Certains ne peuvent ni parler, ni marcher, ni utiliser leurs mains. Alors avec des chercheurs et des ingénieurs, elle développe des dispositifs interactifs permettant de transformer des tout petits minimes mouvements en sons. Et c'est l'interface OMI, ça s'écrit A-U-M-I, s'il y en a que ça intéresse et qui veulent aller voir. Donc comment ça marche? C'est en fait des caméras qui détectent les micro-mouvements, par exemple des cils, des yeux ou du nez. Et à partir de là, donc, ces enfants peuvent, sans l'aide de quelqu'un d'autre, faire de la musique. Ils dirigent en fait les sons juste uniquement avec les micro-mouvements qu'ils peuvent faire. Aussi, le deep listening ne se limite pas à l'audition. Elle participe à plusieurs projets artistiques où des musiciens sourds et entendants jouent ensemble. Elle considère que ces expériences montrent quelque chose d'essentiel. Écouter n'est pas seulement entendre. Selon elle, les personnes sourdes ont parfois une relation au son particulièrement fine. Parce qu'en fait, nous, on entend
du coup, avec surtout avec notre organe, mais en fait, il n'y a pas que nos oreilles qui entendent, il y a tout le corps. Et puis, il y a aussi y a nos pensées, y a notre imaginaire, nos souvenirs qui participent à cette écoute. Donc, comme nous, on a en premier cette écoute-là organique, quelque part, ça masque les autres formes d'écoute qui sont beaucoup plus vastes que celles de nos oreilles. Alors, elle a vraiment découvert qu'avec les personnes sourdes qui n'ont pas du coup cet organe-là, ils ont accès du coup au premier plan à tout le reste. Et ça, pour elle, ça a été une découverte incroyable de travailler avec eux. Elle dit que c'est parmi ses expériences musicales les plus profondes qu'elle a vécues dans sa vie. Et je vais conclure cette conférence en disant que Pauline révolutionne pas seulement la musique expérimentale, elle révolutionne une certaine idée de l'attention. Elle nous rappelle que l'écoute n'est pas passive. Écouter, c'est un acte. Écouter, c'est faire de la place. Écouter, c'est accepter d'être modifié par ce qui nous entoure. Merci de m'avoir écouté. Et si jamais vous avez des questions ou envie de partager quelque chose, il y a un micro qui peut circuler.

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1: Merci, merci de cette conférence et puis de nous avoir initiés à cette écoute, un petit peu, enfin tenté en tout cas. Moi je me demandais comment on trouve les œuvres de Pauline. Est-ce qu'on peut les trouver facilement? Enfin, comment on peut les écouter? Deep, comment, je ne sais plus comment la pièce. Deep.
2: Alors, Deep Listening, c'est. Donc là, il y a la l'album était, Deep Listening qui est en ligne. Vous pouvez trouver sur YouTube, vous tapez Deep Listening, Pauline Oliveros, vous trouverez en tout cas cet album-là. Il n'y a pas énormément de pièces d'elle en ligne. D'ailleurs, il y a eu Vincent Matine. Vous pouvez aussi aller sur Internet Archive. Grâce à Vincent Matine, j'ai pu retrouver plein d'autres albums et sons de Pauline. Ça a été une mine d'or. Donc, mais en tout cas, sur YouTube, il y a quand même des choses, mais pas énormément. Et alors, tous ces écrits, tout ça, c'est donc tout est en anglais. Et donc il y a ce livre, et il y a eu plusieurs livres qu'elle a écrits, qu'elle a auto-édités, que vous pouvez commander en ligne en fait. Voilà. Et ah oui, j'ai oublié de dire, donc elle a créé une fondation, donc c'est la fondation Pauline Oliveros, parce qu'en fait donc elle est morte en 2016, et donc tout son travail qu'elle a fait autour du deep listening, elle l'a développé énormément. Et donc, il y a une fondation sur son travail. Et puis aussi, il y a eu, je ne sais pas si c'est sous forme de fondation, qui continue à former même des praticiens en deep listening donc dans le monde. Et on peut suivre des formations donc en allant faire des stages ou même il y a même des formations en ligne pour pratiquer ça. Donc, en fait, son travail continue énormément. Moi, ce que j'aime dans l'approche de Pauline, c'est vraiment une approche, on va dire, musicale. Et elle travaille beaucoup sur le collectif et sur la créativité ensemble. Elle n'a pas une approche thérapeutique. Mais il y en a beaucoup qui ont utilisé tout son travail qu'elle a fait pour une approche plus thérapeutique. Mais à la base, c'est pas vers laquelle... Après, si ça soigne des gens, tant mieux. Hein, mais voilà, elle, c'est plus une démarche de création, quoi. Merci.
3: Merci Chloé, c'était passionnant. J'avais une question peut-être un peu bête, mais quand on est dans l'écoute profonde, est-ce que toi et Pauline, est-ce que tu sais si elle conseillait de fermer les yeux? L'image, qu'est-ce qu'on fait de ce qu'on regarde quand on écoute de cette façon-là?
2: Oui, alors ces exercices, ces invitations, ces partitions, c'est difficile de trouver le nom de ce que c'est. Très souvent, elle dit si vous sentez qu'il faut fermer les yeux, fermez les yeux. Mais elle n'impose pas de fermer les yeux, elle n'impose pas d'ouvrir les yeux. Elle l'invite. Pour certaines personnes, c'est mieux de sentir avec les yeux fermés, d'autres pas. Parce que parfois, quand on ferme les yeux, les pensées aussi arrivent énormément. Donc, en fait, c'est selon chacun.
4: Merci beaucoup, c'était passionnant. Je voulais savoir si, après avoir un peu fait sa révolution, comme quoi fallait écouter les sons et qu'il fallait élargir son champ sonore, est-ce qu'elle avait quand même continué à composer? Est-ce que ça avait influencé sa manière de composer? Et si oui, comment?
2: Ah oui, et alors énormément. Ah oui, elle continuait tout le temps à composer jusqu'à la fin de sa vie. Elle a fait des pièces. Mais en développant cette écoute, elle a aussi développé aussi. Enfin, ça a complètement modifié sa manière de composer. Alors, elle va loin, hein, Pauline, hein, parce que là, vous êtes un public peut-être un peu ouvert à numéro zéro, mais elle travaille même dans les rêves, les compositions. Et donc, c'est toujours en collectif. Elle en parle un peu dans ce livre-là, mais il y a toute une approche de travail de composition musicale dans les rêves. Et aussi en forme de télépathie. Oui, on va assez loin. D'ailleurs, quand on a fait l'expérimentation avec les gens de numéro zéro, là, on s'est amusé à faire une de ces exercices en travaillant la télépathie. Et je vous promets, ça a marché. Un truc de fou. Hein, Bathsheba, t'étais là? Oui. Elle a entendu mon son, Bathsheba, qui était dans ma tête. Voilà. Elle va loin. Et c'est aussi, je pense, pour ce pourquoi, enfin, surtout en France, on a un peu du mal des fois avec tous ces trucs qui peuvent partir dans le... Nous, on va nommer le mot New Age, ésotérique et tout ça. Et je pense que ça la dessert énormément en France. Et c'est pour ça aussi qu'elle est un peu boycottée. Moi, je sais quand j'en parle à des compositeurs, des gens un peu, des vieux messieurs, de la vieille, bah pour eux, le fait qu'elle soit partie dans une démarche du corps où elle s'est détachée, on va dire, de l'électronique et elle est partie vraiment dans cette écoute-là, ils l'ont rangée dans un côté un peu New Age. Alors qu'en fait, elle a vraiment, pour moi, une approche musicale et de création. Elle remet en question la création. Et c'est difficile dans notre société française d'intégrer ça, le corps et tout ça. Donc il y en a dans ce livre-là, mais en fait c'est juste des, on va dire une partie de tout ce qu'elle a fait, parce que en fait elle en a tellement fait. Donc sur internet vous pouvez en trouver d'autres. Hein. Ça c'est un accès, je l'ai imprimé depuis internet, donc vous avez accès à ces méditations-là et puis dans ce livre et il y a énormément de gens, donc notamment sur le site Deep Listening, où vous allez trouver plein d'autres expérimentations. Et puis, vous pouvez faire des stages de Deep Listening et être formé, être professionnel du Deep Listening.
5: Tu dis que ça a beaucoup modifié sa manière de composer. Et du coup, est-ce que tu pourrais nous faire entendre une création qu'elle a faite après toutes ces recherches ?
2: Ah bah je vous ai fait écouter. Là, vous avez vu la différence entre les premiers trucs que je vous ai fait écouter d'elle et après ? Vous avez entendu la différence quand elle était vraiment dans une approche beaucoup plus... Alors au départ, c'était musique contemporaine, ensuite elle a été vers la musique électroacoustique.
5: Oui, mais et après ?
2: Et après, donc tous les sons que je vous ai fait entendre ensuite qui... Alors, elle n'a pas fait que des compositions avec des sons tenus qu'on entendait pendant longtemps. Donc les deux dernières pièces, notamment, que je vous ai fait écouter, c'est venu après, justement. Une fois qu'elle a exploré toute cette partie-là d'écoute. Mais en fait, je dois dire que c'est pas une fois, c'est depuis toute petite, en fait. Dès sa première expérience de son résultant, elle était déjà là-dedans, en fait. C'est juste que ça a continué à évoluer, en fait, dans son travail. Mais les sons que vous avez entendus, ça, c'est des compositions plus tardives, mais il y a aussi des compositions plus électroacoustiques aussi, où c'est pas forcément des sons continus tout le temps. Ouais. Et puis elle a énormément collaboré avec plein de musiciens, donc avec chaque rencontre, c'est à chaque fois différent.
6: J'avais deux questions. Enfin, j'ai deux questions. La première, c'est que je vois dans le glossaire qu'il y a des mots chinois, et ça me faisait me poser la question que j'avais déjà, c'est-à-dire est-ce qu'elle a voyagé ou est-ce qu'elle a joué ou travaillé avec des compositrices ou des musiciens, musiciennes indienne ou chinoise, parce que j'ai l'impression que tu dis qu'en Occident c'est des choses dont on a du mal à appréhender, mais je trouve que ce que tu décris ressemble par exemple beaucoup aux improvisations indiennes, aux ragas, enfin voilà. Et je sais qu'il y a des compositeurs, je pense à la Montaigne qui a travaillé avec un musicien indien. Ma deuxième question, je m'en rappelle plus. Ah si, c'est que je vois aussi sur le livre et je l'avais déjà vu. Est-ce que c'est une marque déposée ou enfin pourquoi il y a un petit R, c'est bizarre.
2: Bah, c'est ce que je vous disais là, par rapport au deep listening, c'est
6: ouais,
2: ça,
6: c'est
2: oui
6: ça.
2: Oui, c'est qu'elle a créé cette. Alors je sais pas si c'est elle ou si c'est elle a vraiment créé une communauté en fait aussi. Et donc je sais pas si c'est directement elle ou c'est les gens qui ont travaillé avec elle, donc qui ont créé du coup cette marque de deep listening et qui forment et qui donnent des formations et tout ça. Et du coup, qui édite aussi. Ouais. Et sinon, ta question, si elle a voyagé et travaillé avec des musiciens, oui, énormément. Bah, tu vois, du coup, elle était venue en Europe, mais elle a travaillé avec plein de musiciens du monde entier. Elle a eu toute cette période, justement, bah, dans les années 2000, justement, elle était vraiment dans ce truc de jouer avec des gens partout dans le monde en même temps. Elle a beaucoup développé ça. C'est une des premières. Après, il y a eu beaucoup qui ont repris ça, surtout pendant le Covid. Mais bien avant ça, elle avait vraiment développé ça, le fait de jouer avec plein de gens en même temps dans le monde entier, quoi. Et je peux juste finir que du coup, je voulais vraiment remercier Numéro Zéro parce qu'en fait, je connaissais Pauline pas trop. Et donc, le fait de cette proposition de faire cette conférence m'a obligée quelque part d'approfondir et de connaître un peu plus son travail. Et j'en suis qu'au tout début. Donc, c'est encore, y a encore énormément à explorer. Donc voilà, j'essaie de répondre ce que je sais, mais en fait, il y a encore beaucoup d'autres choses que je ne sais pas et que j'ai vraiment envie d'explorer et de continuer à aller plus loin dans son travail. Donc merci, numéro zéro encore.
4: Merci à toi, Chloé.
7: C'était Pauline Oliveros, La révolution de l'écoute, par Chloé Sanchez. Une conférence enregistrée dans le cadre du festival Numéro Zéro. Merci à Chloé pour cette proposition et n'hésitez pas à pratiquer le deep listening dès que possible. Toutes les émissions de l'art de l'écoute sont sur le site de Radio Grenouille et les plateformes de diffusion en ligne. Merci d'avoir partagé ce moment en notre compagnie. À très bientôt.

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Objectif Lune, les enfants de la Lune. Bienvenue à toutes et à tous dans votre chronique Objectif Lune, la chronique qui vous parle de la Lune. Aujourd'hui, nous parlons d'une maladie rare et mystérieuse, connue sous le nom évocateur de maladie des enfants de la Lune. Xeroderma pigmentosum. Cette maladie est génétique, héréditaire et d'une extrême sensibilité au rayonnement ultraviolet du soleil. Le xeroderma pigmentosum est causé par un défaut dans la réparation de l'ADN, l'acide désoxyribonucléique. La lumière du soleil, même faible ou indirecte, va provoquer des dégâts dans les cellules. Mais les personnes atteintes de XP ne peuvent pas réparer ces lésions. Résultat, leur peau réagit de façon grave à toute exposition au soleil, avec des brûlures sévères, même très rapidement après un court contact. D'où le surnom poétique des enfants de la Lune. Comme ils ne peuvent pas s'exposer au soleil, ils ne sortent que la nuit, à la lumière de la Lune. Cette hypersensibilité entraîne des symptômes très lourds. La peau devient sèche, peut se tacher et surtout, ces enfants présentent un risque grandissant de cancer cutané ou oculaire très jeune, parfois dès l'enfance. Certains cas s'accompagnent également de troubles neurologiques, compliquant encore davantage le tableau. Le xeroderma pigmentosum est une maladie rare qui touche environ une naissance sur 1 million en Europe et aux États-Unis. Malheureusement, il n'existe pas de traitement curatif à ce jour. La seule réponse est la protection absolue contre le soleil. Vêtements couvrants, crème solaire ultra efficace, environnement protégé, voire l'utilisation de masques filtrants, cette protection permet d'éviter les lésions, de limiter les cancers et d'améliorer l'espérance de vie qui reste cependant fortement impactée. Le surnom des enfants de la Lune traduit donc non seulement la réalité de leur vie nocturne, mais aussi une métaphore forte. Ils vivent dans l'ombre du soleil, fragiles face à une lumière qui, pour nous, est source de vie. Ces enfants symbolisent aussi la lutte d'un corps contre une agression invisible et puissante, les ultraviolets. Alors, la prochaine fois que vous lèverez les yeux vers la lune brillante, pensez à ces enfants de la lune qui, sous ce même astre, trouve une lumière vitale et protectrice. Que cette réflexion vous inspire l'importance de la recherche médicale, de la solidarité et du respect pour tous ceux qui vivent avec des fragilités invisibles.

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4: 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Bonjour, alors on est ravis de vous retrouver pour une nouvelle émission de Micro-ondes.
6: Bonjour.
4: Et aujourd'hui, on est vraiment ravis parce qu'on refait un plateau avec des invités exceptionnels après quelques émissions qui étaient plutôt des montages. Et on va parler de quoi aujourd'hui ?
6: Aujourd'hui, on va parler de fémonationalisme, ou comment les droits des femmes sont utilisés à des fins racistes. Depuis la mort d'un militant identitaire à Lyon en février dernier, on a beaucoup entendu parler du collectif Némésis. Avec l'équipe de Micro-ondes, on a eu envie de mieux comprendre ce que c'était ce collectif, ses idées, ses modes d'action, et plus largement à quoi renvoyait le terme de fémonationalisme qui lui est souvent associé. En creusant, on a découvert que ce concept était en réalité beaucoup plus large. Il a été forgé par la chercheuse italienne marxiste Sarah Erfaris au milieu des années 2010 pour désigner l'instrumentalisation des discours féministes à des fins électorales racistes, islamophobes, xénophobes, mais aussi la manière dont certaines féministes se sont alliées avec des politiques nationalistes, particulièrement dans le cadre de campagnes anti-immigration et anti-islam. Les arguments fémonationalistes se basent sur l'idée que les violences sexistes et sexuelles ou les discriminations de genre seraient l'apanage d'hommes étrangers, principalement musulmans, présentés comme dangereux au sein de sociétés occidentales prétendument progressistes. C'est une rhétorique qui n'est pas nouvelle et on ne peut pas dire que certains courants du féminisme étaient et sont encore exempts de ces relents racistes, islamophobes et colonialistes. Mais c'est surtout un discours qui a infusé dans un certain nombre de lois et de politiques publiques partout en France depuis les années 2010, et tout particulièrement, du coup, oui, en France, ce que Sarah Erfaris considérait comme l'exemple le plus important de fémonationalisme dans le monde, en tout cas avant l'arrivée au pouvoir de Giorgia Meloni en Italie. Ce qu'on observe récemment, c'est son intensification dans toute l'Europe et la médiatisation de plus en plus importante de son discours, comme justification des guerres en cours au Moyen-Orient, par exemple, ou dans la bouche de candidats et candidates pendant les municipales en France, sur les questions de lutte contre le harcèlement de rue. On observe aussi, et ça c'est plus nouveau, l'émergence d'une forme de féminisme qui est ouvertement d'extrême droite et raciste, qui est incarnée par des collectifs comme Némésis, depuis peu présent à Grenoble, on y reviendra. Et tout cela, c'est au moment même où les idées féministes antiracistes et antifascistes sont criminalisées, où les organisations et collectifs qui les portent, comme le planning familial, mais d'autres aussi, sont plus attaqués que jamais. Donc une inversion de la réalité qui s'insère clairement dans une stratégie de fascisation de nos systèmes politiques et de nos systèmes de pensée. Comment se diffusent ces idées? Comment elles s'incarnent concrètement? Et dans quelle mesure elles poussent à adapter ou renouveler nos matières de lutter? On a voulu s'intéresser aux liens entre féminisme, antiracisme et antifascisme en donnant la parole à des militantes engagées dans l'intersection de ces combats pour mettre en lumière à la fois ce qu'elles observent, ce qu'elles analysent, comment elle lutte contre les idées fémonationalistes et même plus largement contre le fascisme en féministe. Bonjour à toutes.
7: Bonjour.
8: Bonjour.
6: Et merci beaucoup d'être avec nous aujourd'hui. Pour commencer, est-ce que vous pouvez chacune vous présenter et nous dire deux mots sur les orgas ou collectifs dans lesquels vous militez ?
9: Moi, c'est Monique et je prends la parole pour le collectif Action Antifasciste. Donc c'est un collectif qui axe sa lutte sur la question antifasciste, comme c'est indiqué dans l'intitulé. Et aussi avec un angle antiraciste, nous on considère que le racisme, c'est pas juste l'apanage de l'extrême droite électorale, mais c'est aussi quelque chose qui traverse la Ve République et l'État français, notamment vis-à-vis du colonialisme. Du coup, on lutte aussi de l'extrême droite jusqu'à la gauche, PS, etc. Voilà.
0: Alors moi c'est M, je fais partie de RLF, Réseau de lutte contre le fascisme. C'est la poursuite d'un groupe qui existait, qui s'appelait Ralph Front, qui existait dans les années 90 et qu'on a reconstitué. Et nous, le projet, il est assez simple, je dirais, puisque à la fois on veut informer sur ce qu'est le fascisme. On travaille d'ailleurs avec l'Observatoire de lutte contre l'extrême droite à Grenoble pour construire des cartographies, construire des dossiers. On collabore éventuellement avec d'autres associations, dont l'AFA. Et puis, en même temps, être présent le plus possible sur le terrain quand c'est possible, par des contre-manifestations, lorsque la présence de l'extrême droite est trop visible. Voilà. Je suis aussi participante de l'AG féministe. Et on a été très, très marqués par la création de Némésis et par, effectivement, l'apparition du fémonationalisme sur Grenoble.
4: Merci. Eh ben moi, c'est Anne. Je fais partie du collectif Nous Toutes 38, qui est un collectif qui s'est monté en 2018 suite à l'appel national de Caroline Dehas pendant la période du mouvement MeToo. Et à Grenoble, du coup, on a répondu à cet appel et autour de la date du 25 novembre. Et nous sommes un collectif qui est indépendant du national. Nous ne suivons pas la ligne du national, nous n'avons jamais suivi la ligne du national, nous avons créé notre propre notre propre feuille de route politique. Et notre collectif, il avait pour but au départ au fait de se réimplanter sur les questions féministes à Grenoble, de monter notamment en fait une assemblée générale féministe. Sur le modèle en fait des assemblées générales qu'il y a dans les pays d'Amérique du Sud, en Espagne, en Italie, afin de recréer en fait un mouvement féministe fort en France. Et nous avons pas mal travaillé ces dernières années sur les questions notamment de fémonationalisme avec la coordination féministe. On a travaillé aussi au local avec le GFA, qui était le groupe féministe antifasciste, sur une brochure en fait sur la loi asile-immigration, et qui était en fait une loi en fait qui venait parachever en fait la loi Darmanin, enfin la loi sur l'islamophobie. Et du coup on a effectué tout un travail en fait sur la continuité en fait du fémonationalisme en fait à travers ces lois. Et voilà, on travaille aussi sur ces questions-là, sur les questions antiracistes. Et on essaye de se mobiliser en fait à travers des interorgas, à travers l'AG féministe aussi, des choses comme ça.
7: Et super, merci beaucoup pour cette présentation. Et pour revenir du coup à notre sujet fémonationalisme, on a vu qu'il y avait un peu un sens de départ entendu par Sarah Farris, mais qu'on l'utilise un peu plus largement aujourd'hui ou un peu différemment. Pour vous, c'est quoi le fémonationalisme? Comment il se manifeste et c'est à quel endroit que c'est important de le combattre? Est-ce que vous prenez plutôt dans cette définition de... Mais tout est lié, bien sûr, mais de s'attaquer au groupe tel Némésis, qui est le premier qui vient un peu à l'esprit est-ce que vous voyez ça aussi dans une perspective, comme tu le disais, Anne, aussi, de l'impact que ça a sur les lois passées par les États ou pour justifier aussi des guerres, des interventions et tout ça?
4: En fait, dans la définition de Sarah Farris, on s'arrête beaucoup en fait sur la question de la récupération des luttes féministes et du projet féministe à des fins racistes et en fait à la production en fait d'un récit national sur les questions de genre et de sexualité. Mais derrière aussi en fait, il y a un régime aussi économique qu'elle décrit aussi en fait, qu'elle a analysé en fait dans son concept sur en fait aussi sur les femmes issues de l'immigration postcoloniale. Les femmes du Sud global, sur le fait qu'en fait, il y a un intérêt en fait à séparer en fait les catégories en fait genrées, et notamment en fait pour constituer une espèce d'armée de réserve sur à partir de ces femmes-là, notamment en fait sur les questions en fait du travail du care et d'en faire des travailleuses, qu'on peut exploiter. Et ça, c'est des choses qu'on oublie beaucoup, enfin qu'on oublie pas mal en fait sur la question du fémonationalisme. On s'arrête beaucoup en fait sur les questions en fait de racisme et de production du racisme en fait. Il y a également en fait les femmes aussi en fait qui sont énormément concernées en fait, les femmes racisées et les femmes issues de les femmes sans papiers sur la production de ces lois
8: et sur comment en fait on vient distinguer en fait les catégories aussi. Enfin nous aussi on essaye aussi de travailler en tout cas en fait sur ça chez nous toutes et essayer de ne pas oublier cette définition là qui est hyper importante aussi.
0: Nous je pense que sur RLF en tout cas jusqu'à présent la question l'a plus vraiment posée dans un cadre plus restrictif de manifestation fasciste. Comment effectivement c'est un terrain et une entrée pour une idéologie dominée par les hommes, mais sur un nouvel axe qui serait justement les luttes de femmes et de transformer ces luttes de femmes, parce que le féminisme est vraiment pour ces groupes une haine totale. Et donc comment ils arriveraient à rentrer dans ces luttes-là et à les casser. Voilà, donc on est vraiment... Et c'est vrai que moi, je pense que je suis plus dans l'étude du fémofascisme que du fémonationalisme.
9: Nous, on aime bien aussi parler de féminisme civilisationnaire. Faut pas être dyslexique pour dire ça. dans le sens où, historiquement, le féminisme occidental, il est marqué par la question coloniale. Enfin, dès le 19e siècle... Les femmes blanches accompagnent aussi la mission civilisatrice occidentale. Voilà. Et du coup, ça alimente une division raciale du genre, c'est-à-dire que les femmes blanches ne sont pas des femmes... Non, les femmes racisées ne sont pas des femmes au même titre que les femmes blanches. Elles sont avant tout esclavagisées. Et du coup, nous, ce qu'on analyse, c'est que c'est quand même un... Bon, là, on parle un peu de féministes de la première vague, c'est-à-dire que les sauvagettes étaient par exemple, prenaient mal le fait que les personnes esclavagisées aient des droits civiques avant elles. Voilà, c'est des discours assez répandus, mais de toute manière, dans la société en général à l'époque. Bref, et du coup, on parle quand même d'une origine qui fait que ce mouvement féminisme en France, en Occident, il est profondément marqué par la suprématie blanche. Et on peut en voir des résurgences aujourd'hui. Et dans le sens où ça a été une arme coloniale. On a utilisé les femmes blanches comme des figures maternelles, saines, etc., en opposition aux femmes racisées qui sont, elles, dégénérées et aussi oppressées par leurs hommes. Et du coup, les femmes blanches viendraient les sauver des hommes racisés qui sont sauvages, etc., enfin, dans la vision coloniale. Et ça, c'est des discours qu'on retrouve tels quels encore aujourd'hui dans la bouche de Némésis, qui va très clairement dire que le problème principal du sexisme en France, c'est les hommes racisés, sous OQTF, etc., qui agressent des femmes blanches.
7: Et ça, on sait que c'est pas du tout le cas. Il y a des statistiques qui peuvent le prouver, en attester. Est-ce que vous pouvez un peu nous parler de ça et savoir si vous utilisez, par exemple, ces statistiques dans construire un contre-discours par rapport à ce qu'elles mettent en avant ?
0: J'allais dire presque, j'utilise les chiffres de ma voisine, parce que sur le site de Nous Toutes, il y a des chiffres quand même qui sont plus que parlants. Je pense que maintenant, c'est une évidence, 90% des violences sont intrafamiliales. Et quand on va nous dire que c'est la faute de l'étranger, on est dans une construction idéologique, là, clairement. Et donc avec une accusation profondément raciste, totalement irréelle, et puis qui en plus, enfin doublement criminelle, parce que ça dédouane les hommes blancs en disant la faute, ça n'est pas le milieu familial, la maison est un endroit sécurisé. Ce qui est une contre-vérité totale. Et ça, c'est un discours qui revient énormément chez les fémonationalistes, en tout cas proches du fascisme ou fascistes, c'est de dire que les hommes les protègent. Et bien sûr, dans ce cas-là, il faut traduire les hommes blancs les protègent. Et donc, en règle générale, elles s'accompagnent les discours masculinistes.
8: Ben c'est un truc de dire qu'il y a une violence qui est acceptable, celle qui est produite par les hommes blancs, et il y a une violence en fait qui n'est pas acceptable, qui est surcaractérisée. En plus de ça, il y a des processus de caractérisation, enfin de vraiment de passer par les questions judiciaires et tout par rapport à ça. Et puis en fait, Némésis, enfin, on dit qu'elles sont fémonationalistes, mais il y en a beaucoup en fait. Il y a des chercheuses qui disent en fait, elles ne sont pas fémonationalistes, elles sont masculinistes parce qu'en fait, elles protègent en fait l'intérêt en fait de la race blanche. En fait, elles pactisent en fait avec ça en fait, avec les hommes blancs, et que du coup en fait, elles rentrent en fait dans des processus plutôt masculinistes. La masculinité patriotique qui a un intérêt en fait à défendre ça et à incorporer en fait ce discours et à défendre ce discours et à le promulguer, quoi.
9: Oui, et puis le cadre législatif aussi il va produire des chiffres, c'est-à-dire par exemple la loi sur le harcèlement de rue, donc le harcèlement qui a lieu dans toutes les sphères de la vie, que ce soit au travail, dans le cadre intrafamilial, etc. C'est Schiappa, hein, il me semble que c'est l'outrage sexiste. Pourquoi elle va spécifiquement parler de la rue? C'est parce que dans la rue, il y a des populations à contrôler. Et les populations à contrôler, ce sont les populations racisées. Et évidemment que du coup, de fait, les hommes racisés sont plus contrôlés. Donc avec les questions de contrôle aux faciès, etc., la France a été condamné par la Cour européenne des droits de l'homme sur cette question-là. Du coup, évidemment, on va pas s'étonner du coup que les acteurs qui vont pointer du doigt, enfin la majorité des acteurs qui vont pointer du doigt sont des hommes racisés parce que eux-mêmes sont harcelés par la police dans l'espace public, et du coup, bah ça va

0: dans l'école publique, où il y a des, notamment en fait, elle, ce qu'elle décrit en fait, Sarah Faris, c'est en fait la convergence d'acteurs et d'actrices politiques qui, en temps normal, en fait, se détestent ou alors en fait sont en désaccord, mais qui là en fait arrivent à se retrouver en accord sur des positionnements anti-immigration et ou anti-islam, entre qui va de la gauche à des militants et des militants d'extrême droite, des fémocrates, des féministes et l'appareil d'État. Et c'est ce qui s'est passé en fait. C'est ce qui s'est passé. Il y a eu aussi la loi après de 2010 sur l'interdiction du port du voile dans l'espace public. Il y a eu la loi aussi, ça on l'oublie beaucoup, mais la loi aussi de 2016 abolitionniste sur la question du travail du sexe, pardon, qui était aussi une belle démonstration en fait fémonationaliste.
1: Tu peux un peu développer là-dessus?
0: Sur la loi de 2016, il y a pas mal en fait de groupes féministes qui ont participé en fait à l'élaboration de la loi. Et ça, c'était sous Hollande. Et notamment, en fait, avec le mouvement d'Unis, qui ont participé, en fait, à la... de par la délégation des droits des femmes, en fait, à l'Assemblée nationale. Enfin, il y a tout à des... Et elles ont participé, en fait,
1: à des commissions
0: de création, de groupes de travail et tout. Et principalement, du coup, en fait, c'était des associations abolitionnistes, des militantes abolitionnistes. Il y a quelques militants du travail du sexe, notamment le STRAS, syndicat du travail du sexe, qui a été invité. Mais elles étaient minoritaires et elles étaient entendues aussi pour pouvoir reprendre leur argumentaire et pour en faire quelque chose de misérabiliste et détourner aussi, en fait, leur argumentaire. Et cette loi, en fait, a été plutôt catastrophique parce que, du coup, c'était beaucoup conditionné. Enfin, c'est toujours, en fait, caractérisé, conditionné, notamment, en fait, à travers arrêter, en fait, le travail de la prostitution, du travail du sexe, conditionné, en fait, à un titre de séjour, à une location, mais qui était dérisoire, quoi. Enfin, en termes de moyens de subsistance matérielle, en fait, je crois que c'était peut-être autour du RSA ou même moins. Qui pouvait être suspendu si la personne en fait pratiquait une fois ou deux fois en fait une passe en fait pour s'en sortir en fait financièrement. Il y a eu ce genre de choses, je sais plus très bien après exactement en fait les tenants et les aboutissants, mais en tout cas la loi a été très décriée et les rapports qui ont été effectués en fait sur ce que ça a donné cette loi, ils sont complètement catastrophiques, quoi. Et là on est à 10 ans de cette loi, il me semble que la nouvelle ministre déléguée aux droits des femmes a réaffirmé encore une grande fois sa volonté de tenir la position abolitionniste en France.
2: Il y a aussi, je trouve, quelque chose dont on parle peut-être pas suffisamment, voire pas du tout, c'est le soutien d'autres institutions que l'État. Je pense aux communes, je pense aux départements, je pense aux régions, je pense à l'Europe. On a aujourd'hui des associations qui sont spécifiquement, et là tu vois, je pense, tu m'y as fait penser par rapport notamment à la prostitution, qui vont jouer la carte de « on va sauver ces pauvres femmes qui en plus sont étrangères, on va essayer de », c'est-à-dire qu'on les fait rentrer dans une espèce de moule avec une idéologie généralement catho-traditionnaliste, avec une sorte de mission. Ces groupes, ces associations, justement, sont dans le travail social. Elles sont financées. On ne s'interroge absolument pas sur les pratiques qu'elles ont, sur le discours qu'elles tiennent et sur la représentation qu'elles ont de ces femmes. Et je trouve que là, il y a tout un pan qui est plus que dangereux parce que ça ne fait pas la une. Ce sont des gens discrets. Et ce sont des personnes qui bénéficient de moyens financiers. Alors, bien sûr, elles ont, vous le savez, les soutiens de ce terrain, les financements de ce terrain, la nuit du bien commun, etc. Mais il y a aussi des financements qui viennent de nos propres contributions à travers les différentes institutions locales.
3: Par rapport à ça, je voulais en revenir sur ce dont je parlais. Je pense que nous, à la fin, on veut pas dénigrer l'héritage un peu légaliste du mouvement féministe, où les droits civiques, c'est quelque chose d'important, d'essentiel pour la

0: Et du coup, la question du droit à l'avortement, voilà, même la question de la prise en charge des violences sexistes et sexuelles par l'État, enfin toute la question pénaliste, etc. Nous, on n'est pas dans une critique radicale. Nous, ce qu'on questionne, c'est OK, ces droits-là, mais du coup, dans une structure, dans un contexte français, structurellement raciste. Du coup, quand les femmes blanches ou les femmes en général, les femmes françaises de métropole obtiennent ces droits-là, nous, on aimerait bien qu'on parle aussi tu as parlé de la loi 2004, des femmes qui se font retirer des droits du coup, d'accès à l'espace public. Nous, on considère qu'il y a un vrai état d'apartheid en France. Des femmes en France n'ont pas le droit d'aller à l'université, d'aller à la piscine, etc. Voilà, d'avoir accès à des services publics, d'exercer dans la fonction publique, etc. Ça, il n'y a aucun parti, à part, il me semble, peut-être l'extrême gauche, genre le NPA et tout, mais je ne suis même pas sûr, qui demande l'abrogation de cette loi, mais je pense que si. En tout cas, des partis hégémoniques, il n'y en a aucun. Comme tu dis, ça a été une grande union. Il y a eu quelques élus communistes en 2004 qui ont voté contre ou se sont abstenus. Et c'est, voilà, il y a un continuum, hein, parce que là, on est en 2024, 20 ans plus tard. La loi, du coup, sur la question des abayas, qui a été votée. Donc maintenant, les femmes n'ont plus le droit de porter des robes longues. Et du coup, voilà, donc on questionne, c'est voilà, la question du pacte racial qu'on fait, on va dire, le féminisme hégémonique, le féminisme institutionnel, d'État, avec la suprématie blanche. Et voilà.
1: Et bien, du coup, pour revenir un peu sur ce dont tu parlais, M, cette histoire du financement, et ben on vous propose d'écouter une interview qu'on a faite de Emma, qui est une militante au planning familial de Saint-Étienne, et qui va nous parler un peu d'enjeux autour de ça, parce qu'à Saint-Étienne, ils ont dû faire face à une asso financée par ce terrain, mais aussi par la région qui s'installait. Et voilà, on va voir ce qu'elle nous en dit. Est-ce que tu veux un peu nous dire c'est quoi le planning, et puis nous parler du planning familial 42, qui est un nouveau planning qui est assez récent?
2: Du coup, le nouveau planning de la Loire, il s'est créé depuis février 2024 à Saint-Étienne. On était un petit collectif d'une quinzaine de personnes à remonter ce planning avec une volonté de y mettre beaucoup plus de la politique, de la militance et de valoriser le métier et de défendre l'éducation à la vie sexuelle et affective en y mettant une dimension politique, autogestionnaire, de l'autodétermination, de l'auto-organisation aussi. Donc aujourd'hui, il y a trois conseillers, conseillères conjugales et familiales et pour projet de recruter une médecin et des soignants pour le centre de santé sexuelle. Nous l'espérons en septembre.
1: Et en dehors de ça, on voit aussi un peu votre couleur politique parce que donc samedi 11 avril, là, vous avez organisé une journée sur le fémonationalisme. Est-ce que tu peux nous dire un peu ce qui vous a motivé à organiser cette journée?
2: Donc oui, cette journée-là du 11 avril, elle est arrivée après plusieurs mois d'organisation informelle avec d'autres collectifs pour savoir comment on allait d'abord réagir et agir contre l'implantation d'une association qui s'appelle Familia à Saint-Étienne et qui déjà sévit à Roanne dans la Loire, à Lyon, à Orléans. Voilà, il y a plein de projets d'implantation. Une association qui, à son lancement, a été financée par Édouard Sterrin. Il était présent aussi dans la gouvernance. Mais ce qui nous inquiète surtout, c'est l'appropriation d'une droite conservatrice ou d'une extrême droite qui comprend que aujourd'hui, pour accéder aux gens et pour évangéliser, il faut répondre à des besoins fondamentaux, il faut répondre à aller chercher les gens dans leur détresse et les éduquer selon un dogme conservateur, hétéronormé. Et donc nous, ça nous a inquiété que ça arrive à Saint-Étienne. Il y a plein d'articles par Mediacité, Street Press, Reporter et tout ça. Je vous invite à lire tout ça. Mais donc ça nous inquiétait de les voir arriver là, dans un environnement où le planning familial aujourd'hui est encore un peu faible, c'est-à-dire qu'on n'a pas énormément de financement et notre activité elle n'est pas non plus très impressionnante. On n'a que 2 demi-journées d'accueil par semaine, seulement 3 CCF en poste. Donc il y a aussi la crainte que ce genre d'association parvienne à pénétrer des établissements scolaires, parvienne à créer des liens avec des espaces où les enfants, des familles, des femmes précaires, monoparentales se retrouvent devoir être accompagnées par ce genre de structure qui pourrait avoir des agréments pour accéder à l'éducation nationale, pour intervenir dans les milieux scolaires. Voilà, donc la région Auvergne-Rhône-Alpes a financé à hauteur de 200 000 euros l'implantation de Familia dans la Loire, 150 000 à la Roanne et 50 000 à Saint-Étienne dans les locaux du diocèse. Le lieu a ouvert début mars, mais ils accueillent déjà du public. Et donc il y a plusieurs choses qui ont eu lieu, il y a eu des pétitions, il y a eu des rassemblements. Et donc dans tout ce contexte-là, où plein d'organes, dont nous, on se posait la question de qu'est-ce qu'on peut faire, plutôt que d'être dans une réaction et une contestation de cette implantation-là de Familia, on s'est dit qu'est-ce qu'on veut pour Saint-Étienne. Et ce qu'on veut pour Saint-Étienne, c'est alimenter des réseaux de solidarité féministes, solidaires et au croisement de champs de lutte différents. À un moment donné, nous, jeunes associations, en lien avec notamment des orgas politiques de gauche, extrême gauche, il y avait cette idée de faire venir une sociologue pour parler de fémonationalisme, d'appropriation, d'exploitation du féminisme, des droits LGBTQIA+, au profit d'un programme raciste, islamophobe, anti-immigration, et également au profit sinon de la réduction de nos droits, en fait, de nos droits féministes, nos conquêtes. Donc c'était l'idée de déjà s'outiller, une première conférence pour s'outiller le 11 avril, et puis ensuite de faire se réunir plusieurs organisations de Saint-Étienne, mais pas que, et un syndicat Sud-Éduc pour réfléchir aussi au rôle et à la responsabilité de l'éducation nationale dans l'instrumentalisation de la laïcité, qui ne s'inscrit que dans un agenda islamophobe en général et excluant. Voilà, donc c'était en tout cas le propos, c'était de politiser aussi l'EVARS, l'éducation à la vie relationnelle, affective et sexuelle. Et, voilà. Et donc c'était défendre ça et de défendre que le planning familial est un mouvement d'éducation populaire féministe qui est politique, qui ne peut pas être neutre dans le contexte actuel.
1: Pour revenir sur Familia, est-ce que ça ne ferait pas partie de ces assos qui sont un peu créés aussi pour prendre le contre-pied du planning, avec notamment cette école qui a été créée en réaction à un planning qui a jugé trop woke, quoi.
2: Je pense que oui, clairement. Clairement, notamment parce que les deux fondatrices de Familia, donc, qui s'appellent Thierry Lacroix et je crois que sa femme s'appelle Dominique, sont des conseillers conjugaux et familiaux formés par Claire. Claire, Amour et Famille, je crois. C'est un centre de formation de conseillers, conseillères conjugales et familiales qui clairement s'est construit en opposition au prisme émancipateur, laïque et féministe et intersectionnel du planning familial. Mais il y a d'autres associations qui sont menacées par cette démarche, par cette politique, cette stratégie de pénétrer le champ de l'éducation à la vie sexuelle et affective, le champ de la lutte contre la prostitution des mineurs. Il y a une énorme instrumentalisation de ça. Le champ du conseil conjugal, financé par la CAF. La CAF finance Familia, finance d'autres associations qui vont dans le sens de Familia. Il y a des associations qui sont directement menacées sur des financements, sur de l'accès à des établissements. Ça a des réels impacts.
1: Donc tu disais que la région avait pas mal financé. Du coup, on nous parle toujours de la fameuse laïcité à la française, donc qu'on utilise à des fins islamophobes. Mais ces assos, on sait qu'elles sont catholiques, mais est-ce qu'elles se présentent comme ça? Et c'est quoi un peu leur stratégie de com' notamment?
2: Elle est très importante, cette question. Parce qu'en effet, c'est là où ils sont très malins. Ils sont bienveillants, il y a un accueil inconditionnel, c'est pour tous, c'est toutes, vous venez comme vous êtes, voilà, c'est McDonald's. Et c'est très intéressant de décortiquer un peu plus leur conception hétéronormée et normée de la société. On peut la voir sur leur site internet, par exemple, sur la manière dont ils souhaitent politiser la statistique du divorce, par exemple. Ils mettent en relation la famille monoparentale, le divorce et l'errance de l'enfant, la délinquance et du coup l'ensauvagement des jeunes dans les quartiers populaires. En fait, c'est simple. L'amour, la famille, c'est l'ordre. Et ça, c'est toute la stratégie Périclès de Pierre-Edouard Sterre. Et Familia s'intègre là-dedans sur ça. Dans leurs ateliers, ils ne parlent pas de tous les moyens de contraception possibles. Ils vont parler des cycles hormonaux et de la texture des sécrétions vaginales. Ils vont défendre l'abstinence. Ils vont pas parler de toutes les possibilités. La pilule, les contraceptions hormonales, la contraception thermique, testiculaire, tout ça, ils vont pas en parler. Ils outillent mal par leur conception. Je sais même pas si c'est catholique, parce qu'en vrai, on peut être catholique et défendre l'information éclairée, le choix, l'émancipation. Enfin, c'est pas contradictoire.
1: Et je crois que ça se passe pas que bien quand même pour Familia Santé. J'ai eu quelques petits échos. Tu veux nous raconter ça, on est où?
2: Oui, bon, vous n'êtes pas sans savoir qu'il y a eu des élections municipales ces derniers mois. Pourquoi je dis ça? C'est pour dire que le RN a fait campagne. Et donc, il y a eu des lieux où ils ont fait des meetings. Et il s'est avéré que le RN a fait un meeting juste à côté. Et il semblerait que, suite au rassemblement en opposition au RN, il y ait des personnes qui en ont profité pour laisser des petits messages d'amour et d'encouragement à Familia. Voilà, il y a eu une petite redécoration des vitres.
1: Et du coup, pour revenir au fémonationalisme qui est le sujet de notre émission, est-ce que tu peux nous parler un peu des arguments utilisés par le discours fémonationaliste qui sont peut-être facilement contrecarrables par des statistiques?
2: Alors, je suis pas la reine des statistiques. Il n'y a qu'à voir les statistiques sur le site de Nous Toutes. La grande majorité des violences sexistes, de genre, sexuelles, c'est pas l'immigré. Et l'immigré qui est altérisé, l'immigré qui est racialisé, c'est l'entourage, en fait. Pour moi, c'est une manière de fasciser le discours et de faire en sorte que le féminisme soit une nouvelle arme pour dire que les immigrés, qui sont pas n'importe qui, hein, on ne parle pas des expatriés blancs qui viennent en France, on parle des immigrés, donc des personnes qui viendraient, en fait, avec un objectif sournois et un complot de soumettre les femmes blanches à des fins de grand placement ethnique. Enfin, on est sur un complotisme profond qui est alimenté en fait par le fémonationalisme au service, pour moi, d'une politique réactionnaire, d'une politique anti-immigration, islamophobe, etc. J'aimerais juste dire quelque chose sur l'événement du 11 avril. Les tables rondes n'avaient pas été énormément préparées. Et ce qui est venu rapidement, c'est l'instrumentalisation de la laïcité à des fins islamophobes. Et ça, c'est quelque chose sur lequel les féministes doivent agir, doivent se positionner et doivent dire les termes. Je pense qu'il y a un truc à se dire aussi, c'est que les fémonationalistes ne sont pas les seuls ennemis du féminisme. Et que il n'y a pas que l'extrême droite qui est raciste, qui est xénophobe, qui est conservatrice et qui s'organise à des fins de profit, à des fins de préservation de ses privilèges matériels. Là, je renvoie à un livre qui a d'ailleurs introduit notre journée par une lecture des extraits du livre de Sarah Erfaris qui s'appelle « Au nom des femmes » et qui, dès l'introduction, dit « La fascisation, elle se passe par trois alliances. C'est les féministes blanches occidentales universalistes, les néolibéraux et l'extrême droite. » Et elle parle d'un autre fait, Sarah Erfaris, dont d'autres sociologues parlent, c'est les fémocrates. C'est ces femmes qui, par un agenda pseudo-féministe, accèdent au pouvoir et, une fois qu'elles sont au pouvoir, ne défendent le droit des femmes, les femmes blanches surtout, les femmes cis surtout, ne le défendent que par la voie régalienne, c'est-à-dire la voie de l'autorité de la police, par l'argent, par l'amende, et la voie par la loi, par la législation. Et tout prisme émancipateur et tout prisme de lutte féministe et de croisement entre d'autres champs de lutte de terrain, en fait, et rabougri, quoi. Et ces femmes-là, derrière, pour être acceptables, créent des alliances avec les sphères néolibérales capitalistes et pour se maintenir au pouvoir, que des sphères conservatrices d'extrême droite également. Voilà.
1: Vous êtes toujours sur Radio Campus Grenoble sur le 90.8 FM et c'est l'émission Micro-ondes qui vous tient à contre-courant. Aujourd'hui, on a trois invités qui nous parlent de fémonationalisme, de fémofascisme. Là, on vient d'écouter une interview d'une militante du planning familial de Saint-Étienne qui nous parlait notamment de la tentative d'implantation de l'assaut Familia à Saint-Étienne, avec tous les problèmes que ça pose. Et du coup, elle nous parlait des questions de financement. Et ça, c'est aussi un peu, on le sait, l'argent, l'air de la guerre. Du coup, est-ce que vous pouvez nous parler un peu de comment ça se passe niveau financement ? Donc, on a parlé de Pierre-Édouard Sterrin, il y a aussi des financements publics et aussi des appels à dons de particuliers. Est-ce que vous voyez un peu comment ça s'organise à ce niveau-là ? Qui reçoit de l'argent pour faire quoi et de qui ?
3: En fait, il y a eu des articles dans la presse récemment, suite à l'affaire de Ranc et sur Némésis. Et donc, on a effectivement découvert que Némésis, si on était adhérent, on pouvait bénéficier d'une défiscalisation. Donc, actuellement, il y a une pétition qui est lancée et il y a une demande qui est faite par des députés, notamment de la France Insoumise, pour justement que cette situation s'arrête, en fait, et que cette défiscalisation ne bénéficie pas à des groupes qui revendiquent la haine, la violence, le racisme, voilà. Et là, du coup, à partir de Mésis, l'enquête s'est ouverte et on commence à voir que d'autres groupes, qu'il faudra définir dans l'avenir, mais en tout cas, elles ne seraient pas les seules à bénéficier de ça. Et je crois qu'on peut aussi juste rajouter en quelques secondes le soutien quand même d'un certain patronat qui aussi finance, soutient. Là, je sais pas, aujourd'hui, il y avait la rencontre entre Bardella et le MEDEF, mais ça, pour moi, c'est le sommet de l'iceberg. C'est tout le reste qu'on ne voit pas et qu'on ne connaît pas. Et tous ces financements, il y a un historien qui s'appelle Johann Chapoutot qui a montré comment, effectivement, le patronat allemand avait aidé l'arrivée au pouvoir d'Hitler. L'idée, ce n'est pas de dire « Ah, l'histoire se répète », mais en tout cas, d'être vigilant sur ces questions-là, parce qu'on voit effectivement une complaisance vraiment très forte vis-à-vis des partis d'extrême droite.
4: Pour en revenir un peu au fémonationalisme et à ses principales tenantes, Sarah Erfaris, quand elle en parle, elle cite quand même une figure principale en France, qui est Marlène Schiappa. Et c'est notamment du fait de son action qu'elle parle de la France comme vraiment le principal exemple de fémonationalisme en Europe. Est-ce que vous pouvez nous en dire un petit peu plus pourquoi
5: Marlène Schiappa, c'est un peu la star du fémonationalisme, qui a été ministre... Elle a été ministre déléguée des droits des femmes en 2018. Et ensuite, elle est passée au ministre délégué de la citoyenneté sous Darmanin, sous un énième remaniement. Voilà. Et elle s'est vachement illustrée, en fait, en tant que... En tout cas, dans ces deux ministères, sur l'élaboration, en fait, notamment d'un appareil législatif qui était hyper agressif et répressif, et qui conditionnait beaucoup les droits des femmes à la question anti-migratoire, anti-islam. Et notamment avec ce qu'on a dit tout à l'heure, en fait, l'outrage sexiste en cas de harcèlement de rue. Et elle s'est, dès son élection, dès que sa reconduite en termes de ministre délégué à la citoyenneté, elle a tout de suite mis dans son précaré la question des droits des femmes, alors qu'il y a quand même une secrétaire d'État qui est en charge de ça, qui l'a mis sous la délégation de Darmanin, qui lui-même était accusé de viol. Elle liait beaucoup la question de la défense des droits des femmes avec le lien. Avec la police et les forces de l'ordre dans l'application et le contrôle des politiques des droits des femmes, et notamment aussi la lutte contre les séparatismes et le communautarisme aussi. Elle a été une agente très active par rapport à ça, sur la question de la loi Darmanin, l'action de la loi séparatiste. Elle prenait beaucoup la question de la double peine pour les personnes sans papiers, pour les hommes sans papiers. Elle a fait beaucoup de dégâts On n'a pas trop parlé, il y en a quelques-unes au début des années 2020 qui ont commencé à analyser ça, notamment Archie, qui avait écrit un article là-dessus sur le fémonationalisme, Marlène Schiappa, le fémonationalisme et nous, et sur les questions, dans le mouvement féministe et qui faisait toute analyse à partir du livre de Sarah Faris, en tout cas sur concept et tout, et sur l'urgence à décrypter ce qu'est en train de produire Marlène Schiappa. Et ce qu'elle fait de mal au mouvement féministe et l'utilisation sur la dénaturalisation de notre camp à des fins racistes. Moi, je trouve qu'on retrouve beaucoup ces rhétoriques maintenant, en fait, notamment dans Némésis, en fait, sur les questions de harcèlement de rue, sur vraiment la focalisation, en fait, sur les hommes étrangers, sur les hommes issus des quartiers populaires, sur le contrôle coercitif, en fait, qu'on doit exercer sur cette population-là, notamment, en fait, où elle avait lancé les quartiers de reconquête républicaine, où, en fait, il y avait un renforcement, en fait, des forces de l'ordre, en fait, et à demander, en fait, enfin, est-ce qu'il y a, en fait, des contrôles qui soient permanents, en fait, au sein des quartiers, sous couvert de... Parce que si on veut, en fait, pouvoir qualifier une outrage sexiste, il faut qu'il y ait un flagrant délit, et du coup, pour flagrant délit, il faut qu'il y ait absolument, en fait, des forces de l'ordre en permanence pour justifier, en fait, justement, ce genre de pratique, quoi. Maintenant, on l'a plus, elle. On a Aurore Berger, qui est notre spécimen.
1: Bonheur également.
5: Mais qui est aussi un grand bonheur. Hein, voilà. Qui, elle, défend le droit des femmes avec un état génocidaire.
0: Bon passage de relais.
5: Un passage de relais, franchement, c'est
0: pire. C'est la prochaine. Ouais.
1: Bah là, comme on parle pas que de choses super joyeuses, pour quand même un peu s'ambiancer, je vous propose d'écouter une chanson. Donc c'est un morceau qui a été choisi par Emma, qu'on a entendu tout à l'heure, là, du planning de synthé. C'est la chanteuse Isa Yasuke, ça s'appelle Extrême. Et après, on passera un petit montage d'une intervention télé de Léana Lestrade, dont on reparlera tout à l'heure. À tout de suite.

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0: gens ont peur. Ça, c'est pas faux. Des gens qui ont peur et qui ne sont pas leur peur. Je crois que tout commence un peu comme ça.
1: Alors, le fémonationalisme, c'est une notion qui a été créée par la sociologue italienne Sarah Erfaris. Au début, en fait, quand elle utilise cette notion, elle pense pas à l'extrême droite. Elle parle du féminisme d'État, donc c'est-à-dire à partir des années 80, il va y avoir des ministères des droits des femmes qui vont s'instituer et l'État va commencer à choisir ses interlocutrices parmi les féministes. Et du coup, il va y avoir tout un pan du féminisme qui va se mettre au diapason du discours nationaliste et d'État. Et ça va aller très vite aussi dans des rhétoriques racistes, par exemple, où on voit en France, il va y avoir, même parmi les féministes, la volonté de restreindre les droits des femmes musulmanes à porter le hijab. Donc ça, c'est un exemple assez connu et malheureusement très révélateur du fémonationalisme français. Aujourd'hui, c'est un terme qu'on utilise aussi beaucoup pour l'extrême droite, mais il est discuté, il est discutable. Est-ce qu'on parle de fémofascisme? Est-ce qu'on met tout dans le fémonationalisme? Parce qu'aujourd'hui, il faut se dire que la figure la plus hégémonique du fémonationalisme, ça va être plutôt une Marlène Schiappa, par exemple, qui a été vraiment une figure récente très forte pour incarner cette utilisation d'une rhétorique de droits des femmes pour ajouter des policiers dans les quartiers populaires, par exemple, en disant que c'est pour lutter contre le harcèlement de rue. Donc elle va dire qu'elle va lutter contre le harcèlement de rue en désignant des zones rouges qui sont les quartiers populaires et en disant que la solution, c'est de rajouter des effectifs de police dans ces endroits-là, tout en disant que ces policiers vont pouvoir mettre des amendes si en flagrant délit, donc ça veut dire en flagrant délit, donc en surveillance constante de la population, visiblement que dans les quartiers populaires, puisque c'est bien connu, il n'y a que dans les quartiers populaires qu'il y a du harcèlement de rue, il n'y a aussi pas de harcèlement de travail, par exemple, chose dont on ne parle jamais Marlène Schiappa. Et en plus, ce qui est intéressant de voir, c'est que dans la deuxième partie de cette loi-là, ce qu'elle promet aux femmes, c'est rien du tout en termes de sécurité et de garantie. Elle propose juste que les commerçants mettent un petit sticker devant leur commerce pour annoncer qu'ils peuvent récupérer des femmes qui seraient harcelées dans la rue et qu'elles pourraient venir se réfugier chez elles. L'idée derrière, c'est de dire aux femmes qu'elles ne seront jamais en sécurité dans l'espace public et qu'il faut toujours qu'elles rentrent à l'intérieur, donc dans le foyer, etc., alors que c'est là où statistiquement elles sont le plus en danger. Et c'est intéressant parce qu'on voit bien ici comment s'articule le fémonationalisme. Le fémonationalisme, c'est toujours d'abord du racisme, c'est un agenda qui veut faire avancer du racisme, mais pour ça il a besoin de réifier les femmes comme étant forcément intrinsèquement et pour toujours condamnées à une protection très intense de l'État, parce que ce seraient des petites proies qui ne pourraient pas se défendre elles-mêmes et qui ne doivent pas se défendre elles-mêmes. Donc là, on est dans le contraire de l'émancipation. On a besoin que les femmes restent fragiles, restent à couvert, restent vulnérables pour pouvoir les utiliser pour promouvoir un État sécuritaire. Et en fait, ce que les nationalismes, donc pas que d'extrême droite, vont proposer aux femmes, c'est justement ce contrat de vigilance. C'est-à-dire, on vous accorde une place dans le nationalisme, une place lisible, vous ne serez pas altérisés, vous ne serez pas les principaux monstres. Mais en échange, vous devez nous aider à maintenir le statu quo, à maintenir les inégalités, mais il leur promet aussi qu'elles vont jouir d'une violence qu'elles exercent sur les autres, qu'elles vont jouir du pouvoir et de la domination qu'elles exercent sur les autres. Donc il y a aussi cette forme, c'est pas que de la peur, c'est pas que du bâton, il y a aussi cette jouissance d'exercer de la violence et de pratiquer cette position de domination sur d'autres groupes sociaux. Et pourquoi est-ce que je parle de vigilance? Pourquoi est-ce que le livre s'appelle Les Vigilantes? C'est parce que on va demander à ces femmes-là, pour accéder en fait justement à ce contrat social-là, qui demande de toujours être dans un contrôle très ferme de son corps, de son attitude, de la façon dont on s'exprime. Même s'il y a beaucoup de variantes, on n'aura peut-être pas le temps de rentrer dans tout ce qui est virilité alternée, etc., dont font part plutôt beaucoup de femmes d'extrême droite. Donc on leur demande de se surveiller elles-mêmes, et ensuite on leur demande de surveiller les autres, de trier qui sont les bons sujets, qui sont les bonnes femmes, les mauvaises femmes, etc. Et ça, c'est quelque chose qu'on a tous appris. On a tous eu, en tant que femme, une femme plus âgée, par exemple, qui a fait des commentaires sur la façon dont on s'habillait, en nous disant que c'était vulgaire ou que c'était trop court, etc. Cette position de vigilance, elle est quand même au cœur de la féminité qu'on nous a appris, et on participe aussi à ça. Donc voilà, parce que ce qui est important à comprendre, c'est que c'est pas que l'extrême droite. L'extrême droite, c'est la pointe la plus avancée d'un système qui est beaucoup beaucoup plus vaste et beaucoup plus important, et qui s'ancre dans la suprématie blanche, dans le capitalisme, dans l'hétéropatriarcat, etc.
2: Et c'est toujours l'émission Micro-ondes sur Radio Campus Grenoble 90.8. On vient d'entendre une interview de Léane Alestra, du coup, qui a écrit le livre excellent « Les vigilantes, surveillées et surveillantes, ces femmes au cœur de l'extrême droite ». Franchement, c'est un livre super complet, ça parle vraiment de plein de choses. Il n'est pas trop dur à lire. Après, si vous n'aimez pas trop lire la théorie, on peut trouver sur Internet, plein d'interviews qu'elle donne. On vous mettra les liens dans le texte qui accompagnera le podcast de l'émission. Mais nous, on va retrouver nos invités qui parlent aussi très bien pour du coup continuer de parler de fémonationalisme et de fémofascisme.
3: Pour parler un peu plus des liens entre femmes et extrême droite, c'est justement dans une extrême droite qui est intrinsèquement sexiste, misogyne, en fait, quel lien, quelle place, quelle fonction de groupe identitaire comme Némésis ?
4: Alors, elles sont déjà très minoritaires, elles sont très très peu. Elles sont, ça c'est mon point de vue, instrumentalisées par les hommes.
2: On voit qu'il n'y a pas consensus autour de la table, non. On va pouvoir entendre du débat.
4: Ce que j'appelle l'instrumentalisation, c'est que quand elles font un pas de côté, on les ramène là où elles doivent être. Je pense à une femme comme Alice Cordier, qui est donc une des responsables de Némésis. Léana Lestra, elle parle de virilité alternée. Alice Cordier, à un moment donné, elle se présentait avec une arme dans... Et elle était très fière de dire « Je suis une guerrière ». Ça s'est petit à petit complètement effacé. Et maintenant, elle présente une image de gentille fille, docile, propre sur elle. Elle va pouvoir à ce moment-là jouer le rôle de la victime. Et elle n'est jamais dans le rôle d'une actrice. Je trouve qu'il y a quand même une reproduction de la soumission. Même dans leur rapport militant, je suis victime des agressions d'eux et pas je voilà ce que j'amène. Mais bon, c'est qu'une interprétation perso. Je crois que t'es pas tout à fait d'accord.
2: Anne, tu voulais réagir à ça ?
5: Moi, j'ai l'impression qu'il y a la question en fait des effets miroirs en fait. Enfin, parce que Némésis, si elles se construisent en miroir en fait au mouvement MeToo. Et du coup, en fait, c'est pour incarner en fait les questions féministes autrement et les questions de droits reproductifs à des fins civilisationnelles, quoi. Moi, j'adhère pas du tout en fait à ce de dire que elles sont victimes en fait, elles sont instrumentalisées parce que pour moi, il y a vraiment ce truc de pactiser en fait, de rentrer dans ce contrat racial d'intérêt de préservation de la race blanche et de définition en fait de qu'est-ce qu'une civilisation qui est propre, qui n'est pas déviante et qui n'est pas perverse et de se mettre en victime, ça permet aussi en fait de qualifier en fait une certaine virilité et de dire en fait ceux qui pratiquent la violence, les hommes d'extrême droite, Quentin Derenc, en fait eux ils sont dans une position où il est important en fait de pouvoir défendre et du coup en fait de défendre la patrie, la notion de la patrie patriotique, de la France, quoi. Et que par contre elles sont victimes, et que quand elles disent qu'elles sont victimes des violences des antifascistes, ça sert juste en fait au projet.
4: Oui, là-dessus je suis complètement d'accord. En fait, le schéma qui est construit, c'est vraiment effectivement de montrer qu'elles sont agressées par les antifascistes. On l'a vu avec l'affaire de Derenc, où effectivement on sait très bien maintenant comment elles procèdent. Elles se mettent en avant, elles sont bousculées, et puis quand elles sont en recul, là il y a des gus un peu plus armés qui arrivent et ça fait des combats de rue. Donc, par contre, là où je dis qu'elles sont, qu'il y a une forme d'instrumentalisation, c'est qu'à un moment donné, le sentiment que j'ai, c'est qu'elles n'arrivent plus à construire une stratégie propre. Les identitaires, par exemple, à un moment, on les voyait sur les mêmes actions que les hommes. Elles étaient aux frontières. On les a vues à Briançon, on les a vues, d'accord, sur des actions plus offensives. Je pense à des filles qui sont proches de l'œuvre française, maintenant qui n'existent plus, mais des nationalistes. Elles vont être effectivement dans des collages offensifs, elles vont être dans une présence de nuit. Alors que Némésis, elle joue un rôle que je trouve hyper ambigu, à la fois de « on est actrice de notre demande », mais on est actrice quand même dans le rôle qu'on veut bien nous laisser. Et on a l'impression qu'elles ne sortent pas de ces marges. C'est là-dessus que je parle d'instrumentalisation. C'est-à-dire qu'elles viennent compléter un schéma masculin par cette espèce de représentation. Et je trouve par exemple que Léana Lestra, elle apporte une idée qui est super intéressante. C'est aussi le regard qu'elles vont quand même amener sur elles de notre part alors. Notre part de la société, en fait. Et elle dit à un moment donné, Et si ça avait été un collectif de femmes noires, est-ce que ça aurait marché? Pas du tout, parce qu'on aurait tout de suite mis dessus de l'agressivité, de la violence, etc. Donc ça veut dire que, effectivement, ce que j'appelle instrumentalisation, c'est peut-être un peu fort parce qu'elles en sont actrices, mais en fin de compte, elles participent à cette représentation qu'on attend. Et très honnêtement, enfin, je ne sais pas comment vous avez réagi à l'affaire de Ranc, mais c'était incroyable. C'est-à-dire, même des gens de gauche, ce jour-là, remettaient en cause ce qui s'était passé en donnant une caution totale à Némésis. Et je crois qu'il faut aussi que nous, on s'interroge sur le regard qu'on porte sur elle et sur leur mode d'action, leur façon d'être, sachant que elle pourrait être aussi active sur une ville comme Grenoble.
6: Moi, je pense qu'elle elle surfe. C'est un rebranding de l'extrême droite parce qu'il s'agirait de se réinventer et du coup d'utiliser un petit peu le progressisme pour se démarquer d'un sud qui est ensauvagé, qui est en retard sur les questions féministes, voilà, toutes les populations qui sont populations immigrées qui seraient rétrogrades, etc. Du coup, il s'agirait de se démarquer, et pour ça, voilà, on va mettre en avant, donc avec le pinkwashing, donc par exemple en disant voilà qu'on est très civilisé, que du coup on accorde des droits aux homosexuels et aux trans, et également qu'on accorde des droits aux femmes, et que nous voilà on leur donne voilà les droits humains, voilà, on est la patrie des droits de l'homme, etc. Cette posture de victimaire, voilà, qu'on accole toujours à la féminité. Du coup, les Némésis vont très froidement l'utiliser. Dans l'affaire de Ranc, par exemple, des femmes, la pureté, qui ne peuvent être victimes d'aucune violence, actrices d'aucune violence, pardon, elles se retrouvent en première ligne, du coup, appâtes. Et c'est les termes qui sont utilisés dans leur message privé, ce sont des appâts, pour pouvoir médiatiquement, pouvoir construire un récit dans lequel des femmes blanches se font agresser par la masse islamo-gauchiste. Et derrière, voilà, on a des hommes qui sont prêts à en découdre. Voilà, instrumentaliser, comme je suis pas d'accord non plus avec le terme, je le trouve trop fort, mais voilà. Mais c'est sûr qu'évidemment qu'au sein de leur groupe social, elles sont elles-mêmes oppressées, elles sont des femmes, du coup, évidemment, elles sont victimes du patriarcat, elles sont victimes de violences sexistes et sexuelles, ce qui n'empêche pas qu'elles sont actrices de ce pacte racial, de décider voilà, d'asseoir leur domination sur un groupe encore plus minorisé qu'elles, qui sont les personnes racisées, les personnes arabes et noires.
5: Mais ça aussi, en fait, Léana Lestra, elle en parle dans son livre de Dark Agency, en fait, remobilise le concept d'agency, parle de Dark Agency justement pour dire que du coup, c'est l'intérêt, en fait, c'est comment évoluer en fait, dans un groupe social avec des modalités de structuration, de domination. Enfin, Andrea Dworkin aussi a travaillé sur les femmes de droite, et notamment aux États-Unis.
2: Ça, dans les années 80.
5: Dans les années 80, en fait, et pour expliquer, en fait, la supercherie que ça avait été les années 60 et. Le mouvement de libération sexuelle qu'on a fait croire aux femmes qu'elles allaient être motrices de leur corps, sujet de leur corps et motrices d'émancipation, que ça allait être super pour elles et qu'au final, c'était, il y a eu un retour de bâton et que à choisir entre eux, être exploitées par différents hommes maltraités, subir des violences en fait patriarcales et économiques. Les femmes de droite en fait préféraient en fait se mettre s'allier en fait avec des hommes de droite en sachant en fait quel était le périmètre d'alliance et du coup ce que ça impliquait en fait d'être dans ce périmètre d'alliance et préféraient en fait être exploitées et violentées en fait par ces hommes-là, mais en tout cas il y en avait qu'un qui était le chef de famille et qui assurait en fait ce système de domination, mais en tout cas en fait ça maintenait en fait une forme de pouvoir en fait pour elle et de rester en fait de se rapprocher en fait des centres de pouvoir et de l'exercice de ce pouvoir tout en ayant en subissant en fait aussi des formes de domination, mais des formes de domination qui paraissent quand même assez respectables pour les subir. Et de pouvoir en fait taper les personnes qui sont le plus à la marge Et du coup, pour les maintenir en fait dans une espèce d'équilibre en fait. Et je pense qu'il y a, enfin c'est pas, enfin le fait de peut-être de poser les armes et de plus être en armes, mais plutôt en fait du coup vraiment d'incarner ce rôle victimaire que une partie des féministes lutte contre justement en fait le côté victimaire et du coup en fait. Et bah du coup ça permet en fait aussi ce truc de mettre en miroir quoi, genre de mettre en miroir en fait les luttes et après de dire en fait aux jeunes générations en fait du coup vous préférez être dans quel camp entre guillemets parce qu'elle se elle se dénomme elle-même féministe mais en tout cas d'un point de vue stratégique et pour peut-être ramener en fait plus de jeunes en fait vu qu'elles sont comme tu as dit en fait minoritaires et bah ça permet peut-être potentiellement en fait de faire venir du monde quoi, je pense hein. De se réinventer ouais.
6: Oui, et puis même, même au-delà de la question des femmes de droite, de la blanchité en général, du fait que le pacte racial traverse toute la classe, le groupe social blanc, les femmes aussi depuis toujours. Enfin, je veux dire, les femmes blanches avaient le droit de posséder des esclaves avant d'avoir le droit de voter. L'esclavage structurant, c'est vraiment la matrice un peu de la race occidentale, comment est structuré le rapport de domination. C'est intéressant de voir que les femmes blanches étaient très actives, les femmes blanches du coup de classe supérieure qui possédaient des exploitations, etc. On parle quand même de Madame de Banny qui était une des plus grandes esclavagistes en France à La Réunion. Voilà, elle avait le plus d'esclaves. Enfin, même aujourd'hui, cette division raciale, elle s'exerce toujours. Françoise Vergès, elle parle des femmes qui nettoient le monde. Voilà, pour que la femme blanche émancipée puisse avoir l'égalité salariale et travailler, il faut peut-être que, dans certains cas, qu'il y ait une femme noire qui s'occupe de ses enfants et qui fasse le ménage.
2: Alors, avant de se retrouver pour la dernière partie de cette émission, on va refaire un petit moment musical avec un morceau que tu as choisi. Monique, est-ce que tu veux nous dire c'est quoi et pourquoi tu l'as choisi?
6: Ah oui, c'est un groupe de Riot Girls, du coup de punk, de meufs qui parle d'une meuf qui pète un câble et qui prend son sabre de samouraï pour casser tout. Voilà.
2: Donc on va écouter le morceau Samouraï de Litige. Et après, on va entendre des prises de son qui ont été faites lors du 8 mars dernier à Grenoble.

0: le redirons jamais assez, le féminisme est antifasciste. Les femmes qui se revendiquent ou soutiennent des idéologies racistes, coloniales, impérialistes, misogynes et transphobes n'ont rien à faire dans nos manifs, elles n'y ont pas leur place, ni aujourd'hui, ni jamais.
1: Nous assistons à une accélération de la fascisation, avec une offensive sans précédent des courants néofascistes et des formes réactionnaires. On le voit bien à travers l'instrumentalisation de la mort d'un militant néofasciste avéré à qui les institutions parlementaires ont rendu hommage. Cette grave instrumentalisation, permise en grande partie par des médias à la solde de l'extrême droite et de la réaction, entraîne des conséquences graves sur le camp de la résistance dont fait partie Femme Égalité. Nous avons d'ailleurs co-signé la lettre adressée à Laurent Nunez exigeant l'interdiction des némésis aux manifestations féministes. Nous sommes résolument antifascistes et internationalistes. Némésis, hors de nos facs, hors de nos villes, hors de nos vies.
2: Partout dans le monde, comme c'est le cas à Grenoble, des féministes font un énorme travail pour réinscrire cette journée dans une stratégie de lutte globale contre un système capitaliste patriarcal dont les femmes sont à la fois les victimes et les instruments de reproduction. Pour rappeler que proclamer l'égalité, inscrire des droits dans la Constitution, ça n'a jamais transformé la société.
3: L'affirmation de l'égalité comme principe constitutionnel s'est longtemps parfaitement accommodée de la poursuite de l'esclavage, de la politique expansionniste coloniale, de la fabrique par le droit de sous-citoyens sur des critères ouvertement racistes, de l'exclusion des femmes de toute existence sociale.
2: Aujourd'hui, on est confronté à une autre forme de réappropriation qui cette fois avance à peine masquée avec l'émergence des groupes néofascistes qui s'autoproclament féministes mais défendent l'écrasement des personnes minorisées et l'assignation des corps des femmes blanches à la reproduction d'une force nationale blanche et virile.
3: Némésis n'est pas un groupe de fémonationalistes. Elles n'utilisent pas le féminisme à des fins racistes. Elles incarnent ce que le féminisme ne sera jamais. Il n'est jamais question dans leur discours d'émancipation des femmes, mais de réserver le corps des femmes blanches au service des hommes blancs, de la nation et du roman national.
2: C'est un groupuscule masculiniste, suprémaciste blanc qui assume de servir d'appât à des néofascistes en quête d'antifa à choper.
3: Le fascisme s'est toujours appuyé sur des cautions féminines, systématiquement blanches et quasiment toujours issues de la noblesse ou de la bourgeoisie, qui considèrent qu'elles ont plus à gagner en défendant leurs intérêts de classe et ceux de la race blanche qu'en luttant pour l'égalité des droits. On pense aux suffragettes qui notamment ont rejoint dans les années 30 la British Union of Fascism et aux travaux d'Andrea Dworkin sur l'alliance entre les femmes et la droite.
2: Ces attaques de nos manifestations, les volontés d'articuler la cause des femmes à un projet fasciste doivent nous servir d'électrochoc. Le féminisme sans l'antifascisme, sans l'antiracisme, sans une critique radicale du système capitaliste et des rapports de domination, c'est bien pire qu'un écran de fumée. C'est un instrument de propagande qui sert à justifier des attaques militaires d'expansion et d'exploitation des ressources. Le génocide d'un peuple, à l'échelle nationale, la fabrique d'un ennemi intérieur par la stigmatisation et la mise à mort des hommes racisés, et particulièrement des hommes perçus comme musulmans, au nom des femmes toujours.

guerre d'indépendance en Algérie, l'État colonial français prétendait libérer les femmes musulmanes pour mieux légitimer sa domination. Dévoiler, contrôler, surveiller les corps féminins faisait partie intégrante du projet colonial. Le féminisme est depuis longtemps instrumentalisé pour justifier l'oppression. Des décennies plus tard, même logique, en Afghanistan, les puissances occidentales, dont la France, ont présenté l'intervention militaire comme une mission pour sauver les femmes. Entre 2013 et 2023, la présence des militaires au Mali était entre autres justifiée par la rhétorique des protections des femmes face à l'obscurantisme. L'appareil médiatique et politique français diffuse largement depuis plusieurs décennies une islamophobie crasse en instrumentalisant les voix des iraniennes. On ne bombarde pas par solidarité et on ne libère personne par l'occupation.

0: Et c'est la dernière partie de notre émission de micro-ondes sur Radio Campus Grenoble, avec comme sujet fémonationalisme, fémofascisme, les femmes et l'utilisation du droit des femmes dans l'extrême droite. Là, on vient d'écouter des extraits de prises de parole qui ont été faites le 8 mars dernier à Grenoble et qui étaient en lien avec le sujet. Donc jusqu'à maintenant, on a beaucoup parlé de racisme, d'islamophobie, ce qui est normal vu que c'est au cœur du projet de l'extrême droite et pas que, beaucoup plus large que ça d'ailleurs. Mais il y a quelque chose dont on a moins parlé, qui a été là mentionné dans les prises de parole, c'est les intérêts de classe. Et ça, j'ai l'impression que vous aviez envie d'en dire quelque chose.
1: Non, moi je voulais juste dire que c'est sous-jacent en fait, on ne l'a pas évoqué parce que ça nous paraît tellement évident qu'on est dans une société de domination, mais aussi domination économique. Et qu'effectivement, tout à l'heure, quand tu parlais des choix de ces femmes qui, à un moment, vont rester dans le camp de leur de la bourgeoisie et de leurs intérêts spécifiques, on est typiquement là dans une société classiste et avec en plus un regard, bien sûr, sur les femmes qu'elles arrivent à dominer. Tout à l'heure, tu en parles aussi, les domestiques, les femmes qui gardent leurs enfants. Et du coup, on a cette reproduction permanente. C'est vrai que être peut-être un peu simple, mais moi, il me semble que quand on est antifasciste, on est anticapitaliste, qu'on peut pas remettre en cause l'un sans remettre en cause l'autre. Mais j'ai l'impression d'enfoncer une porte ouverte là.
0: Ça fait toujours du bien. Et aussi, on peut préciser que les figures, les femmes d'extrême droite, que ce soit en France ou ailleurs, quand même, c'est souvent des grandes bourgeoises, des héritières, voire des aristocrates. Et ça, c'est pas un hasard non plus, peu importe leur âge. Parce que là, on a parlé notamment de Némésis et d'Alice Cordier. C'est quand même, elle et Thaïs Descuffon, donc elle qui est une influenceuse, qui se dit pas féministe, qui joue un peu sur autre chose. Mais c'est des personnes aussi qui sont donc riches, enfin qui viennent de milieux riches, et qui sont jeunes et qui n'ont pas encore d'enfants, ce qui leur permet aussi d'exister au rôle qu'elles ont, puisque elles, c'est ça un peu ce truc compliqué pour elles à jouer dont on parlait tout à l'heure. C'est que là, elles sont admises à un endroit, mais quand même, leur avenir, il est plutôt d'avoir des enfants, quoi. Et peut-être après, elles pourront faire un comeback en faisant valoir qu'elles sont mères et tout ça, comme on le voit avec Mélanie. C'est un argument, mais je pense qu'elles vont avoir un petit passage à vide à un moment qui ne va pas être facile à gérer.
2: Ça leur est reproché de ne pas avoir d'enfants par l'extrême droite.
0: Ah ouais. Bah même oui, pas 30 ans et elles ont un peu pris le retard.
2: Ben oui, il faut être mère.
0: Ben oui. Surtout que j'ai vu une interview d'elle sur une émission de télé terrible qui s'appelle « Les femmes et les enfants d'abord ». C'est un truc, je pense, sur Internet, de faf, hein, clairement. Donc, il y a les deux en interview. Et c'était, je pense, il y a 2-3 ans. Et il y avait la question « Comment vous voyez dans 10 ans ?» Et elle se voyait évidemment avec des enfants. Et Alice Cordier avec 2-3 enfants parce qu'elle en veut beaucoup. Bon, elle a pris un peu de retard. Je comprends que son camp soit un peu fâché, maintenant que t'en parles.
2: 2-3 enfants face au remplacement.
0: Ouais.
2: C'est pas ouf.
0: Dans 10 ans, tu vois, à l'époque, elle devait avoir 25 ans, donc peut-être qu'elle prévoyait d'en faire longtemps.
2: On peut progresser de faire que 2-3 enfants, je trouve. Bon, bref.
0: Alice Cordier se ferait-elle influencer par les woke? Est-ce qu'on doit s'inquiéter? À suivre.
3: Mais oui, dans cette dernière partie, on avait envie de recentrer un petit peu sur le local et se demander en fait, à Grenoble, qu'est-ce qu'il en est? Est-ce que vous savez, vous, qu'est-ce qu'il en est du collectif Fenémésie sur Grenoble? Est-ce qu'il est implanté et quels liens elles auraient avec d'autres groupes d'extrême droite ici?
2: Alors, Némésis, elles sont réapparues parce qu'il me semble que ça avait une courte existence. Ouais. Alors, en quelle année? 2021? 2022? Je sais plus.
4: 21, 22, ouais. Ouais.
2: Elles n'avaient pas fait grand-chose, il me semble. Hein.
4: Coller des stickers sur le campus.
2: Là, c'était plutôt dans un contexte municipal, parce que c'était il y a quoi, 4 mois qu'elles sont apparues. Après, bon, dans un contexte aussi général de renforcement de l'extrême droite au national. C'est un groupuscule. Hein, et il y a eu des révélations dans Street Press... dans le contexte municipal à Grenoble, où il y a Gabriac, du coup, qui est la tête de liste RN. Donc, c'était la première fois que RN se présentait à Grenoble. Qui avait eu des contacts avec elle, notamment avec Mélissandre, leur chef, qui est également CRS. Oui, du coup, ils avaient eu des contacts et, je cite, Il lui affirme bien connaître le terrain militant grenoblois depuis 15 ans et se montre ravi de faire le point dans son réseau militant pour trouver de nouvelles recrues pour Némésis. Sur une boucle interne, une militante de Némésis Grenoble explique même qu'elle avait parlé avec lui pour être socialiste au municipal. Également, il affirme les soutenir à fond. Bon, ça, on enfonce des portes ouvertes également, c'est que l'extrême droite, notamment dans les villes où elle est minoritaire, enfin la droite, l'extrême droite, l'extrême droite de parti, les groupuscules, il y a un maillage, voilà, il y a des réseaux de sociabilité, etc. Donc ce groupe tout jeune, donc qui s'est créé quand même via l'instance nationale. Et pas par du local. Ça a été un moment où il y a eu plein de sections locales qui se sont créées il y a quelques mois, dans plein de villes de France. Donc cette,

0: a pu voir qu'elles étaient assez discrètes lors de l'hommage à Quentin. Donc elles ont réussi leur coup de com, leur cadrage a été hégémonique dans les médias pendant une semaine à peu près. Donc ça, bravo à elles. Il y a eu la minute de silence, un très bon coup de com. Après, voilà, donc il y a eu des révélations sur leur rôle, sur le fait qu'elles n'étaient pas du tout en première ligne dans ce truc-là, que leur service d'ordre du coup était composé de néo-nazis violents, qui n'étaient pas du tout un service d'ordre dans le sens classique du terme, mais plutôt un groupe voilà, qui cherchait à agresser des militants antifascistes. Bon voilà, donc ça a desservi également dans leur propre camp, voilà, des militants nationalistes qui leur reprochaient d'amener les petits jeunes à la castagne, enfin au front, quoi, au feu. Bref, il y a des dissensions aussi au sein du milieu nationaliste, beaucoup de misogynie. Elles seraient un peu trop libérales quand même, ces femmes-là. Du coup, comme on a pu constater du coup, dans la manif de soutien de Rank, elles étaient assez minoritaires. Ça les a pas forcément renforcés au local, à mon humble avis, cette affaire de Quentin de Rank dans les milieux ultranationalistes.
1: Dans les contacts qu'on a pu voir sur des réactions, notamment effectivement dans les groupes nationalistes, et je pense à l'autre Gabriac, Alexandre Gabriac.
0: Le frère du candidat RN, oui, qui est un néo-nazi très connu.
1: Il y avait des commentaires qui m'ont presque fait sourire, effectivement ultra misogyne, en disant « mais c'est quoi ces amatrices, enfin amateurs, qui arrivent sur un terrain qu'elles ne maîtrisent pas, qui ne savent absolument pas ce qu'elles font, et en gros, les femmes, virez-vous de là, on n'a pas besoin de vous ». Et je pense qu'effectivement, passer la première semaine avec cette espèce d'engouement, très rapidement, effectivement, qu'on a vu le curriculum vitae de Quentin de Rank, et qu'on a vu effectivement qui était dans le soutien de Némésis, c'est-à-dire des membres du GUD, groupe Union Défense de Lyon. Quand on a vu qui a défilé dans l'hommage, avec effectivement, je crois qu'on a eu toute la palette des néo-nazis de France et d'ailleurs, je pense que là, ça les a un peu calmés, et qu'il faut que maintenant, elles arrivent à reconstruire quelque chose. Et là, je trouve que quelque part, ça sera intéressant de voir comment elles peuvent rebondir là-dessus. Parce que depuis en gros 2024, elles étaient présentées de façon plutôt sympathique dans la presse. Il y avait eu un article du Monde en 2024 et on considère que c'est le moment où on a banalisé Némésis. Et qu'ensuite, il y a eu plein d'interviews, elles ont été accueillies. Au-delà des plateaux télé-radio qui leur sont favorables, de la bande de Bolloré. Et là, je pense qu'elles vont peut-être avoir des commentaires peut-être un peu moins sympathiques.
2: Et ce qu'on voulait vous demander, c'est, à votre avis, c'est quoi le mieux pour lutter contre ce genre de groupe et ces idées ? Sachant que, voilà, elles ont les médias avec eux, donc déjà, beaucoup les médias qui sont tenus par des milliardaires fascistes, évidemment, ce qui leur donne beaucoup de visibilité, alors qu'en vrai, elles ne sont pas très nombreuses. Et quelque part, nous, on est en train de faire pareil. Donc, on se demandait, est-ce que vous pensez que c'est bien d'en parler, ou est-ce qu'on ne devrait plus jamais en parler, finalement, pour ne pas leur faire de la pub. Voilà. Et la deuxième chose qu'on se demandait aussi, c'est que une des façons de lutter contre Némésis et d'autres collectifs d'extrême droite, c'est pas nouveau, les fascistes, c'est de demander la dissolution, par exemple, ou l'interdiction qu'elle manifeste au 8 mars. Nous, ça nous interroge un peu, cette stratégie-là, de faire appel à l'État un peu pour faire l'arbitre. Et du coup, on voulait savoir ce que vous pensiez de ces modes-là de résistance ou d'action face à Némésis.
1: Je peux juste préciser pour le 8 mars, parce qu'en fait, c'est les syndicats et les partis de gauche qui ont appelé à... Ce qui a été demandé, ce n'est pas qu'elle manifeste ou qu'elle ne manifeste pas, mais c'est qu'elle ne soit pas dans nos rangs, tout simplement. Donc elles ont le droit de faire leur manif, mais qu'elles n'interviennent pas sur les espaces où on se trouve, qui sont obligatoirement de la provocation et qui sont obligatoirement générateurs de violence. Et là-dessus, effectivement, après demander l'interdiction de ces groupes, c'est notre démarche encore, je pense.
2: Et oui, c'est vrai qu'à Paris, justement, elles n'ont pas eu le droit d'aller dans le cortège, dans la manif du 8 mars, elles ont fait leur mini-manif dans le 16e, ce qui en dit encore quelque chose sur qui elles sont, où elles étaient une

0: poignée, c'était vraiment ridicule, quoi, quelques dizaines. Qui remontre aussi ce côté qu'en fait, c'est peu de personnes avec beaucoup d'influence.
1: En fait, oui, c'est ça. C'est que, en fait, elles sont issues du mouvement Génération Identitaire. C'est l'agitprop, c'est-à-dire agitation, propagande. Ces groupes-là, ils se basent, c'est leur stratégie, ce qui marche assez bien d'ailleurs. Donc, par exemple, manif, alors c'était dans la période Black Lives Matter, il y avait une grande manifestation avec plusieurs dizaines de milliers de personnes à Paris. Il y avait eu une banderole qui avait été déployée de Génération Identitaire contre le racisme anti-blanc, le racisme anti-blanc tue, bref, une dinguerie comme ça. Et ils étaient 5 ou 6. Et en fait, les médias n'ont fait que parler de ça. Du coup, c'est une stratégie de, voilà, on va chercher des actes de violence, on va provoquer, on va mettre nos militants voilà, dans des mises en scène, etc. Pour pouvoir, après, imposer notre cadrage au débat public. Quentin Durand, dans une certaine mesure, c'est de l'agitprop. Hein. Elles ont un peu provoqué cette situation aussi. Et du coup, on n'a pas besoin d'être très nombreux pour ça, on n'a pas besoin de constituer un mouvement de masse. Enfin, les identitaires, il me semble qu'au max, c'était quelques centaines en France. Némésis, je pense qu'elles sont même pas 200, même pas militantes. Donc, en termes juste militants, enfin, c'est pas une menace. Mais du fait qu'elles ont des relais médiatiques très... dans les médias mainstream qui sont... On le sait, financés par les militants d'extrême droite, c'en est une. Elles peuvent voilà, pousser leur agenda, rendre leurs idées de plus en plus acceptables. Comme on a pu voir du coup Alice Cordier qui a eu une tribune. Et tout le monde a dû courber les chines pour la minute de silence. Bref, je me répète. Pour la question de lutter, et après j'ai fini. Bah on pense que l'autodéfense populaire, c'est une bonne stratégie, dans le sens où, ces groupes, via leur section féministe, du coup, les Némésis, etc., ce sont des groupes qui cherchent à prendre l'espace public également, venir provoquer, polluer nos manifestations, etc., qui vont également... Enfin, là, je pourrais plus parler des groupuscules néo-nazis plus classiques, mais... Ils vont s'organiser en milice et commettre des actes de violence, mettre un climat de terreur pour du coup les personnes minorisées, les personnes de gauche, etc. Donc on a pu voir à Lyon, hein, où il y a quelques années, il n'y avait pas une seule manifestation, ou Pride, ou etc., qui n'était pas attaquée par l'extrême droite. Donc Némésis, c'est une des... De cette espèce de pieuvre, c'est une des tentacules. Du coup, nous, on pense qu'il faut s'auto-organiser de manière autonome des partis, des syndicats, mais tout en travaillant avec eux, évidemment, ponctuellement, mais voilà, en étant autonome, et en assurant nous-mêmes l'autodéfense de notre camp. Et on pense que, la violence, ça peut être attaché à la virilité, mais on pense que... Que les femmes peuvent aussi être violentes. Voilà. La question de la violence des femmes avec les révolutionnaires, ça c'est une grande histoire d'amour. Donc nous on pense que la lutte antifasciste, elle doit être largement rejoignable, également par des personnes féminisées, sexisées, issues des minorités de genre. Et que cette image voilà, qu'on a des antifascistes qui seraient virilistes, etc. Moi je pense que voilà, il faut questionner... comment on voit la violence dans la société. Et évidemment que du coup, on va la rattacher à la masculinité. Mais cette violence, elle peut être exercée par des femmes. Ce qui en face n'est jamais le cas. Hein. La question du virilisme et du masculinisme, elle est consubstantielle à l'idéologie d'extrême droite, de giga-guerre de l'extrême droite. Les femmes ne vont pas en première ligne. Ou alors, si c'est pour servir d'appât. Voilà.
0: Est-ce que Anne et M, vous avez envie de réagir sur cette question-là aussi? Et puis, après, nous, on n'aura plus de questions.
2: Non, moi, je veux juste dire que, de fait, leur apparition nous a aussi interrogés sur nos pratiques. C'était très, très amusant. Je me souviens d'une copine disant « Oh, mais quand même, à 8 mars, des femmes attaquant d'autres femmes, quelle image on va donner ?» Et à un moment, il a fallu qu'on traduise en face, ce sont des fascistes, femmes ou hommes. Et on ne va pas non plus rentrer dans une vision sexiste de la lutte politique. Parce qu'alors là, on ne s'en sort plus. Et effectivement, arriver à créer une riposte antifasciste la plus collective possible, mais aussi ne pas être naïf et se préparer, préparer nos manifestations. On a beaucoup réfléchi sur notre service d'ordre qu'on a appelé autodéfense féministe, en disant, en fin de compte, chacune, on est responsable aussi de ce qui va se passer et on doit se préparer à ce qui va se passer sans être anxiogène. Parce que le but, c'est pas de se neutraliser et ensuite aussi de se dire on est toutes capables, peu importe notre physique, notre âge, notre force, on est toutes capables ensemble de résister à une poignée d'énergumènes qui viennent nous empoisonner la vie. On va les ramener à ce qu'elles sont, c'est-à-dire pas grand-chose. Et puis ne leur laisser aucun espace public. Collages, stickers, etc. Il faut enlever systématiquement tout ça. Et en fait, reprendre aussi le terrain. Je pense que s'auto-former, s'informer... je ne sais pas, il y a régulièrement des conférences sur Grenoble sur ces questions, plus largement de l'antifascisme. Il y a des préparations. Vous allez avoir votre anniversaire... au niveau de l'AFA, il va y avoir un week-end prévu à l'automne sur justement les questions antifascistes. Et je pense que toutes les formes ont une validité. Moi, je ne fais pas de hiérarchie. À chaque fois qu'on va manifester par une idée, par un geste, par une attitude, qu'on est antifasciste. Et alors, en plus, moi, franchement, c'est quelque chose que j'affirmais pas dans ma vie quotidienne, mais alors depuis ce qui s'est passé avec Derenck, dès que je peux le dire, je dis « Bonjour, je suis antifasciste, vous voyez, c'est moi !» Et on va arrêter, les méchants, ils sont de l'autre côté. Et soyons vigilants, parce qu'on a vu ce qui s'est passé en Hongrie, on a vu ce qui s'est passé en Italie, on a quand même des camarades antifascistes qui ont fait de la prison en Hongrie à la suite d'une manifestation. Qui ont été criminalisés. Je crois qu'à un moment donné, il faut qu'on soit hyper clair dans notre tête et hyper solidaires les unes les autres, les uns les autres. Et on voit ce qui se passe aussi en Italie sur les atteintes aux droits des femmes. Encore ces jours-ci, on est quand même en train de remettre en question la loi sur le viol en Italie, avec maintenant l'idée qu'il faut un consentement clair. La femme doit dire non. Enfin, on est dans une réaction qui est insupportable. Et donc là-dessus, je pense qu'effectivement, nos droits ne sont pas acquis. On l'a vu avec l'avortement. Enfin, je veux dire, ça peut être fragile et il faut qu'on soit hyper, hyper vigilante.
3: Non, mais parce qu'en fait, on parle beaucoup de Némésis, mais après, il n'y a pas que Némésis aussi, en fait, sont les tenantes et les aboutissants, enfin, qui sont les tenantes et les championnes. Enfin, il y a d'autres personnes, il y a d'autres incarnations aussi, en fait, du fémofascisme, et qui, elles, font des ponts avec l'État, en fait. Comment ça s'appelle, là ? On en a parlé tout à l'heure. Ouais. Marguerite Stern, s'est fait recevoir avec Dora Mouto par Aurore Berger quand elles ont sorti leur livre Transmédia, quoi. Mm-hmm, mm-hmm. Enfin, Stern, maintenant, elle est en lien avec... elle est pote avec Rojdi, ils s'échangent des livres... Et du coup, même si en fait peut-être qu'elles n'ont pas de gros groupes militants ou elles n'ont pas une portée, enfin elles n'ont pas des collectifs massifs, mais quand même en fait elles ont des ancrages politiques assez forts, quoi. Enfin, être reçues par ce genre de, enfin en tout cas avoir des connexions et être reçues par ce genre de ministre, c'est quand même leur assurer en fait quand même en fait une écoute et notamment une et je sais plus ce que je voulais dire. Et sur les questions des luttes, sur comment lutter contre elles, je sais pas, moi il y avait c'est aussi en fait, c'est pas, enfin pour les féministes, je pense que ce qui est important, c'est pas juste par pureté militante en fait de se dissocier en fait de ces personnes et de dire non, c'est nous vraiment les vraies féministes, elles ce sont des pseudos, comme on dit, les pseudo-féministes, non en fait elles sont même pas pseudo-féministes, elles sont, enfin c'est juste des masculinistes quoi. Mais je trouve que c'est intéressant en fait le mouvement féministe, enfin. En fait, en termes de stratégie de mobilisation, en fait, à devoir nommer en fait ces personnes-là, à voir aussi en fait comment le RN en fait utilise en fait aussi les questions de genre, d'égalité des droits en fait depuis 10 ans en fait dans leur stratégie en fait de normalisation de parti comme un parti comme les autres, et que de même de se poser comme les champions de la cause des femmes, et que ça fait partie en fait de la stratégie de respectabilité en fait, ça impose en fait l'intégration du référentiel égalitaire en fait. Et par exemple en Argentine en fait, le mouvement féministe qui est un mouvement qui est assez fort en fait, et un mouvement en fait qui est quand même dans la question de la lutte antifasciste face à Milei, qui est assez qui fait partie en fait des mouvements forts du mouvement social en fait, qui se bat en fait contre ce régime là. Et du coup, moi, je trouve ça intéressant aussi, en fait, qu'on reconstruise un mouvement féministe fort en France, qui soit autonome, qui soit en lien avec les luttes antiracistes, qui mette en place des stratégies, en fait, par rapport à ça. Parce qu'en fait, à Grenoble, par exemple, il y avait pas Némésis, mais il y a eu d'autres mal qui a été fait par des laïcars, en fait, lorsqu'il y a eu les questions, en fait, d'accès aux piscines en fait par des camarades des femmes du syndicat des femmes musulmanes, et là il y avait pas des Némésis, mais par contre en fait il y avait la gauche, et il y avait la gauche laïcarde en fait qui a essayé en fait de créer un groupe de printemps, une espèce de printemps républicain ici à Grenoble, et notamment en fait de faire chier le planning familial 38, qui avait pris une position en faveur en fait, en soutien en fait à cette lutte là des gens de gauche, qui se disent de gauche en fait, qui ont essayé en fait de faire tomber le planning tout ça dans les processus pour dire en fait le planning c'est une association féministe certes, mais qui doit rester universaliste, et ça c'était pas l'extrême droite en fait, c'était la gauche qui est venue faire chier en fait. Du coup moi je veux bien en fait, on parle beaucoup de Némésis et tout, mais en fait faut voir en fait tout le spectre en fait, ce qui n'est pas que en fait oui certes elles sont très présentes, mais on a plein d'ennemis en fait à l'intérieur, et que ces ennemis en fait bah c'est enfin ils sont pas, enfin des fois on les retrouve aussi en fait des fois à des âgés, enfin moi je me souviens à des âgés en fait il y avait des gens, quand on parlait du voile c'était pas Némésis hein, c'était des gens des syndiqués qui disaient non mais c'est mort en fait, on viendra pas sur ce genre de lutte quoi, enfin c'était vraiment déplorable ce qui s'est passé dans le mouvement de gauche quoi, enfin. Et ça a donné un boulevard, en fait, à Darmanin et à toute l'extrême droite, quoi. À la droite et à l'extrême droite. Et du coup, pardon, je me perds un peu, je suis fatiguée, mais...
0: C'est clair, moi, je pense qu'en effet, si les milieux de gauche féministe avaient fait le taf nécessaire par rapport à l'histoire coloniale française pour aller au-delà de ça, déconstruire le racisme et tout ça, on n'en serait pas là. Du coup, Monique, tu veux réagir à ça ?
1: Bah pour aller dans ton sens de groupes qui ne sont pas Némésis et qui font avancer l'agenda réactionnaire, il y a Nous Vivrons aussi, du coup, qui est un groupe sioniste qui a émergé suite au 7 octobre. On peut analyser rapidement, mais c'est intéressant, là, voilà, dans ce truc des États fascistes qui utilisent sciemment le discours féministe pour faire avancer leur politique réactionnaire. L'État israélien, c'est... réactionnaire, colonialiste, bref, tout le truc. L'État israélien, c'est un bon exemple. Il y a une tribune qui voulait qu'on fasse, enfin que l'État français reconnaisse le 7 octobre comme un féminicide de masse, qui a été signé par notamment des représentants du PS et de la Macronie. Il y a l'ancienne maire de Paris. Comment elle s'appelle déjà ?
3: Hidalgo,
1: qui avait signé ce communiqué, qui a été publié dans Libération. Enfin, il y a quand même une des figures de la campagne, du coup, à l'international, qui avait déclaré sur IVA4 News, du coup, que la communauté internationale ne croirait pas les femmes en Israël, par rapport au fait que, du coup, il y a eu des féminicides, un féminicide de masse le 7 octobre. Enfin, je veux dire, on est sur un tel... voilà, vraiment réutiliser la terminologie progressiste pour légitimer le génocide en cours, enfin, qui, on le rappelle, a fait des milliers de morts de femmes, d'enfants et d'hommes. Là, on est très littéralement là-dessus. Enfin, l'État israélien, de toute façon, est très, on va dire, c'est vraiment, le blueprint, quoi. C'est caricatural à quel point c'est cynique et comment ils utilisent le pinkwashing, que ce soit avec l'Eurovision, etc. Par la communauté internationale, par l'ONU, etc., c'est des choses qui ont été démenties, hein. Qu'on pourrait qualifier de féminicide de masse, les massacres du 7 octobre. Donc, ça n'a pas été prouvé avec les enquêtes, etc., malgré les nombreux mensonges aux journalistes, etc., les trafics de preuves, etc., par Israël. Il n'y a pas eu de trucs systémiques, enfin de stratégie systémique du Hamas. Donc, pour qu'on oublie le contexte colonial israélo-palestinien, pour voilà, mettre sous silence la question, voilà, que c'est une violence qui est en réponse à la question du colonialisme israélien et de toutes les exactions et nettoyages ethniques qui a lieu depuis sa création. On va parler, voilà, des hommes arabes, des hommes du coup ensauvagés qui vont violer le corps blanc, le corps occidental. Du coup, on va voilà centrer le récit là-dessus. Et du coup, ça va appeler à déshumaniser les hommes arabes, les hommes palestiniens, légitimer leur massacre.
3: Oui, puis il y avait Aurore Berger ensuite un an après le massacre du 7 octobre avait été intervenue dans la presse en disant qu'elle voulait passer au crible les associations féministes sur leur posture et notamment en fait après 7 octobre et que et ça c'est permis aussi par la loi la loi Darmanin qui permet en fait notamment avec le contrat d'engagement républicain du coup en fait où on signe ce petit contrat d'engagement républicain qui définit les principes de laïcité de la République française, en fait, sous contrat, c'est un contrat, en fait, ouais, enfin, qui redéfinit, en fait, les principes de la citoyenneté à des fins racistes, discriminatoires, et du coup, enfin, je trouve que c'est assez phénoménal, en fait, le contrôle aussi coercitif qui est voulu, en fait, par l'État et par ses agents, en fait, notamment cette ministre-là, qui défend, en fait, l'État israélien, qui défend, en fait, les politiques génocidaires, et qui, du coup, en fait, en France, en fait, essaye, notamment, en fait, avoir ce contrôle sur les associations féministes, et qui est possible par tout un arsenal, qui s'imbrique, en fait, quand tu relis tout ça, en fait, c'est vraiment, c'est comment tu vas taper sur les Arabes, en fait, et comment tu vas les exterminer en fait en Palestine et puis en fait en France on essaye de maintenir ce récit, ce narratif là et du coup et aussi en fait de mettre en place aussi des lois qui viennent pénaliser en fait aussi les associations qui essayent en fait de faire leur taf en fait de contre-pouvoir aussi, enfin de contre-pouvoir et qui n'est plus actuellement possible parce que du coup on a décidé en fait que le seul récit national, enfin que le seul récit possible c'était le récit de l'État quoi.
4: Eh bien, ce sera le mot de la fin. On va parler un peu de si vous avez des dates à annoncer. Je crois que notamment à l'AFA, vous prévoyez quelque chose pour bientôt. Tu veux nous en parler, Monique ?
1: Du coup, dans un mois, le 22, 23, 24 mai, du coup, vendredi soir, samedi et dimanche, on organise un festival antifasciste pour célébrer nos 5 ans. Et il y a, pour changer, une table ronde sur le fémonationalisme qui va être, du coup, Tzedek qui est invité du coup pour parler de la question vraiment tout ce que un peu de ce dont j'ai parlé on va partir un peu de ça du coup de la question du fémonationalisme dans la politique génocidaire israélienne et de Morgane Merteuil qui d'ailleurs habitait à Grenoble il y a longtemps qui était porte-parole du Stras qui va pouvoir parler aussi du fémonationalisme et des militantes du coup de l'action antifasciste le samedi il y a également des conférences, un concert, et le dimanche, il y a Gino, qui est un militant d'origine italienne.
4: Le mois dernier, on a rediffusé deux émissions qui retracent un peu son histoire et l'histoire de ce qui s'est passé en Hongrie, justement. On renvoie les gens.
1: Ah bah super, ça fait écho alors. Et bah du coup, il va venir, entre autres invités, il y a d'autres invités, notamment des collectifs locaux. Bah du coup, nous, tout est IRLF. T'es invité à prendre la parole aussi. Le dimanche. Voilà.
5: D'autres rendez-vous à partager ?
2: Alors, il y aura un deuxième rendez-vous, mais oui, il est encore pas... Il est en préparation. En tout cas, à l'automne, oui. Tous les groupes antifa de la ville, normalement, il devrait y avoir un week-end aussi qui est prévu.
3: C'est organisé par l'Interroga contre l'extrême droite.
2: Voilà.
3: Qui est une Interroga qui est...
4: Contre l'extrême droite.
3: Contre l'extrême droite, qui regroupe des organisations, des syndicats, des partis politiques, des collectifs.
4: Alors si vous entendez du piano, c'est pas nous qui l'avons mis pour faire l'ambiance derrière, c'est qu'on enregistre au ciel où je crois qu'il y a un petit concert en préparation.
3: Je crois qu'il y a aussi des camarades aussi qui veulent participer au contre G7 qui va se passer à Lausanne. autour oui. du 13 ou 14 juin, qui est aussi une date importante en Suisse, parce que c'est une date de grève féministe.
4: Ok, trop bien, merci pour l'info. Et du coup, on va terminer cette émission qui était longue, mais je crois qu'il fallait bien ça. Et ce sera peut-être pas la dernière sur ce sujet qui est très vaste, qui touche à plein de choses. Merci beaucoup à nos trois invités d'être restés tout ce temps-là avec nous et nous avoir partagé tous ces éléments de réflexion passionnants. Et du coup, on se quitte avec un morceau que tu as choisi, Mathilde. Tu veux nous le présenter ?
6: Oui, je peux en dire deux mots. C'est un morceau qui s'appelle Antifa Dance, pour rester dans le thème de tous les échanges qu'on a eus ce soir, de la fameuse Anna Tijoux.
4: On écoute ça, on vous dit bon week-end, on se retrouve le mois prochain pour une nouvelle émission de Micro-Ondes. Mmh. Au revoir.
3: Au revoir.
1: Au revoir. Salut. Merci encore pour l'invitation.
6: Merci à vous.

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0: coup, bah, nous, c'est Contreflow. On est là tous les mercredis soirs de 20h à 21h. Et du coup, nous, on est une émission qui met en avant le rap qui est fait par des meufs, des queers et des marginaux. Donc, on met en avant des personnes qui ne correspondent pas aux normes dominantes cis-hétéro. On fait écouter des profils alternatifs, aux textes parfois engagés. C'est eux qui questionnent la normalité et qui repoussent les limites du rap mainstream. On écoute, on partage, on met en lumière. C'est eux qu'on n'entend pas assez ailleurs. Voilà, bienvenue.
1: Très bien résumé, comme d'hab.
0: Et du coup, évidemment, moi, je me suis lancée comme ça et je n'ai absolument pas prévu de son. Mais pour rappel, nous, on va faire un petit peu la suite de ce qu'on avait commencé à faire il y a 2 semaines, du coup, la dernière émission. Mmh. On avait, en fait, commencé à faire écouter donc, des artistes non francophones, mmh. et notamment allemandes ou aussi basées en Belgique. Donc plutôt des personnes néerlandophones, anglophones ou allophones, il me semble qu'on dit ça comme ça. Voilà, moi j'avais fait écouter des artistes belges et toi des artistes allemandes. Et ouais. du coup, cette fois-ci, moi j'ai essayé d'aller un petit peu plus vers les artistes allemandes aussi. Je suis allée faire un tour sur le site de Madame Rap, mmh. qui est toujours aussi exceptionnel.
1: Oui,
0: toujours autant de choses à voir.
1: Ouais,
0: Est-ce que ça te va? T'as une liste longue comme le bras.
1: Toujours.
0: Si je fais écouter Alice D, t'avais sélectionné un de ses sons.
1: Alice D.
0: Sinon j'ai Satari.
1: Ouais, Satari, je suis chaud.
0: Satari,
1: ouais.
0: on
1: ouais,
0: commence
1: pour
0: par ça.
1: C'est pas mal, ouais.
0: Et ben si tu veux, je vais le lancer.
1: Ouais.
0: Mais
1: est-ce que
0: coup,
1: je peux en parler avant?
0: Ouais, je te ouais. laisse en parler un petit peu. Ça va me laisser le temps de préparer
1: ouais.
0: tout ça.
1: Alors du coup on va écouter pardon pour mon accent Goldegren. Donc Satari c'est une rappeuse allemande originaire de Mannheim qui est du coup pareil multicasquette, elle écrit, elle produit et elle performe toujours en solo. Donc c'est son album qui est sorti en début 2026. C'est un projet ultra personnel avec 14 titres, 14 morceaux de sa vie, de son identité et de vraiment ses goals, enfin ses rêves et ses galères. Donc dans des interviews, elle explique qu'elle écrit partout, genre dans le train, en faisant du sport, en étant dans les bureaux. Alors, dans les bureaux des impôts, c'est très précis. Bravo. Et ouais, vraiment, c'est une artiste ultra complète, super déter, qui envoie vraiment du peps dans toutes ses envies, avec vraiment plein de sujets différents. Je pourrais pas en dire plus parce que c'est vraiment une artiste qui est très discrète. On a très peu d'informations sur cette artiste, mais vraiment, je vous conseille de l'écouter parce qu'elle a plein de choses super pertinentes à dire.
0: Trop bien.
1: Ouais.
0: Ben écoutez, on va se lancer ça
1: ouais.
0: et on va enchaîner si Deezer veut bien nous suivre cette semaine, on ne sait pas, ce sera la surprise avec un son moi, que j'avais proposé d'une artiste belge qui s'appelle Miss Angel, mais j'en parlerai juste après.
1: Mmh.

0: et on vient d'écouter Miss Angel avec le son Kiss My Ring. Donc c'était une artiste que moi j'avais sélectionnée. Donc c'est une artiste qui est basée à Bruxelles. Non, elle est belge, mais elle est basée à Anvers. Et en fait, moi, je l'avais découverte parce qu'elle a collaboré pas mal avec Blue Samu. Et donc, comme on l'entend, elle rappe pas mal en anglais, mais en néerlandais aussi, pas mal. Et voilà, donc là, le son qu'on a entendu, Kiss My Ring, c'était une de ses dernières sorties. C'est sorti en décembre 2025. Et je trouve qu'elle a un bon flow, cette meuf-là. Et je recommande aussi d'aller écouter un de ses sons que moi j'aime trop, mais qui date un peu plus, qui date de 2019. C'est un son qui s'appelle Female Legend. Voilà, si vous avez l'occasion d'aller écouter Miss Angel, je vous recommande, je vous recommande d'aller faire un petit tour.
1: Et puis je fais partie un peu des piliers aussi du rap. Genre sur le territoire, en tout cas, c'est vraiment un peu l'icône.
0: Ouais, en fait, moi, j'en connais pas énormément d'autres qui soient basés sur Anvers, pour autant. Mais, mais ouais, elle a l'air d'être déjà super bien installée. Ça fait déjà un bon moment qu'elle sort plein de sons et tout. Donc, elle est là, quoi.
1: Je sais pas combien d'albums ou de sorties elle a, mais c'est quand même vraiment très, on va dire, iconique par rapport à...
0: Ouais. Tu connaissais déjà, toi, du coup ?
1: Ouais, carrément.
0: Trop bien.
1: J'avais écouté des sons, déjà.
0: Ouais.
1: Jadis Nagar, comme on dit.
0: Ok, trop bien. Est-ce que tu veux que je fasse dans le sens de ta playlist où j'enchaîne avec l'artiste qui suit Satari dans ta petite playlist ?
1: N'importe, vraiment.
0: Pas forcément. Après, si tu as des artistes que tu as en tête dont tu as envie de parler, tu me dis aussi, comme ça je les lance.
1: Alors, peut-être Alice Di, si tu
0: as... C'est la prochaine, de toute manière, donc c'est logique. On peut faire ça tout à fait.
1: Je vais en parler du coup avant de lancer le son.
0: Ouais, carrément.
1: C'est une des nouvelles voix du rap allemand qui a été repérée grâce à son apparition dans ce qu'on appelle les cyphers de la scène berlinoise. Je sais pas si toi tu connais un petit peu
0: le concept des cyphers.
1: Ouais.
0: Bah moi j'ai découvert ça assez récemment du coup quand je me suis un peu intéressée aux artistes rap et tout.
1: Ouais.
0: Je sais pas si j'ai bien cerné le concept, mais moi de ce que j'ai compris c'est plus des moments live où il y a plusieurs artistes autour d'une table et qui font chacun leur tour des freestyles sur des sons qu'ils connaissent pas.
1: Ouais, c'est carrément ça. C'est vraiment un cercle de rap improvisé. Du coup à Berlin même pour le coup. Vu qu'on parle de Berlin International Cypher pour le coup, c'est des artistes qui se relaient sur plein de beats différents ou a cappella, où vraiment il y a cette tradition hip-hop mais multiculturelle et engagée. Donc Berlin c'est un peu le lobby du rap underground avec des grosses scènes DIY inclusives, politiques, etc. Et c'est des vrais tremplins, même actuellement, où il n'y a pas cet aspect compétitif, c'est vraiment solidaire, et c'est juste trop bien, quoi. Et qui met en scène plein d'artistes qui sont hors radar, avec des textes qui parlent d'identité, de lutte sociale, et tout ce qu'on aime, finalement. elle vient de là. Et c'est comme ça qu'elle s'est fait connaître et qui est montée en popularité, qui a pu avoir plus de chance, on va dire, que la majeure partie des gens qui participaient au Cypher, qui a eu plus de thunes pour développer des projets. Mais elle vient de là et du coup, elle garde vraiment cet engagement super important, en fait.
0: Trop bien. Et tu l'avais découverte comment ?
1: Vraiment par hasard, je crois que c'était sur SoundCloud, un truc comme ça, genre
0: en diguant des sons.
1: Ouais.
0: Ok, ça marche. J'ai mon micro qui se barre tout seul, qui vit sa vie. écoutez, on va lancer ça. Donc c'est Alice D, donc D-E-E. Ça s'appelle Wild Styles, le son que tu as sélectionné.

0: On vient d'écouter LARP de Lion Storm. Pardon, j'étais un peu perturbée parce que j'ai fait un misclick sur YouTube. Et j'ai failli diffuser un truc qui n'avait rien à voir. Et du coup, donc j'avais sélectionné ce son-là du duo Lion Storm. Du coup, c'est un duo queer néerlandais. Que j'avais redécouvert en 2025 à l'occasion de leur passage à Orléans là cette année, parce que donc elles étaient passées sur le festival Hop Hop Hop et avaient fait une scène dans la scène du théâtre.
1: Hop Hop de quelle année?
0: De 2025 là.
1: Ah ouais,
0: le dernier.
1: Ah,
0: ouais.
1: Je l'ai raté, j'avoue.
0: Ouais. Je sais plus si t'étais présent ou pas. Je vais être en train de me remémorer si je t'avais croisé, mais effectivement, je crois que je t'avais pas vu cette année.
1: Je l'ai raté.
0: Et bah, du coup, moi, j'étais très contente de les voir parce qu'en fait, je les avais découverts il y a un moment, mais j'écoutais plus trop ce qu'elles faisaient. Et en fait, elles sont actives depuis 2019, en fait, et elles aussi vachement entre la trap, la punk et l'électro, en fait. Et sur scène, c'était chouette de les découvrir parce que c'était vraiment une vraie perf. Et c'est vraiment des artistes qui viennent vraiment pour faire le show et pour retourner le public et tout. Donc, c'était super cool. Ceci dit, moi, je m'étais dit que le public orléanais n'était pas du tout prêt à les accueillir.
1: C'est vrai que c'est la femme particulière, tu vois. Genre, même sur la prod, là, qu'on entend, genre, il y a un mélange de funk, de...
0: Ouais,
1: enfin, il y a plein de mélanges, en fait. Que Orléans, je pense, n'est pas encore trop...
0: Ouais, j'ai eu de la peine pour ce duo, parce que je les kiffe et tout. Et vraiment, elles ont vraiment une super DA et tout. Enfin, voilà, elles sont là pour en découdre, quoi. Et il y avait le petit public orléanais de Hop Hop Hop qui était là et tout. Et
1: vrai,
0: c'était un peu timide. Et je pense que, en fait, à un moment donné, je me souviens que du coup, ils avaient tenté de faire un pogo, pas un pogo, mais tu sais, les pogos où tu fais un couloir. Et
1: un wall of death.
0: Ouais, voilà.
1: Ah ouais,
0: et en fait, ça n'avait pas trop pris. Et j'étais là, genre, ah, mais les gars, mais secouez-vous, quoi.
1: Bref. Non, mais.
0: C'est quand même un trop bon duo à aller écouter. Et il y a vraiment de tout du coup dans leur son. Là, j'ai sélectionné un son que moi j'aime bien parce qu'il vraiment il défoule un peu à écouter très fort. Mais il y a un petit peu tout et voilà, et c'est trop chouette de voir un duo queer et avoir cette identité là à fond sur scène aussi, quoi.
1: Surtout dans comme une programmation de Hop Hop Hop où il y a quand même beaucoup de besoin, enfin beaucoup de demandes en fait de personnes qui sortent des normes ou...
0: Bah ouais, c'est ça, ça faisait du bien de les voir programmer quand même, mais je pense que bon, le public était
1: fois,
0: pas trop je pense
1: même comme à catégorie du coup il y a 2 ans encore une fois où il y a vraiment il y avait du monde, mais en fait les réactions n'étaient pas aussi
0: Ah ouais, t'avais eu des retours un peu de ça, toi ?
1: Moi, j'y étais, du coup, à catégorique.
0: Ouais, moi, j'y étais aussi, mais du coup, j'ai pas le même ressenti que toi.
1: Ouais,
0: mais vas-y, raconte comment toi,
1: je trouvais que
0: t'as senti ça.
1: C'était super, énergique de leur côté, mais que le public orléanais était pas au rendez-vous, quoi. Genre,
0: tu l'avais senti comme ça, toi ? Ok, moi, c'est ce que j'avais ressenti pour Lion Storm, cette année.
1: Ouais, c'est ça.
0: Mais pour le coup, ma catégorie, après peut-être que j'étais tellement dans son énergie que du coup j'avais l'impression que le public avait suivi aussi, mais peut-être que après ça dépendait de où t'étais dans la salle, j'en sais rien.
1: Pense, oui.
0: catégorique, c'était trop chouette.
1: Ça restait très chouette, mais c'est
0: vraiment
1: plus l'ambiance publique.
0: Bonne énergie. Ouais. Peut-être que. À un moment donné, peut-être dans 5 ans, Hop Hop Hop, on arrivera à avoir des vrais pogos sur du rap, d'artistes pas mainstream, et que ce soit pas sur du rock. Enfin bref, ce qui est très bien aussi.
1: Je fais un petit raccourci du coup aussi avec Catégorique, avec DB, encore une fois, qui va sortir un album le 20, là. Et donc avec des feats avec Catégorique justement.
0: Trop
1: donc
0: bien.
1: Vraiment, aller stream à fond. C'est un artiste qui vraiment mérite beaucoup plus de visibilité. Quoi.
0: Ouais, tu l'avais diffusé la dernière fois, non, DB?
1: Ouais, DB, ouais. J'avoue que je suis un peu en mode...
0: À fond.
1: Ouais, DB et Lee, c'est vraiment une artiste du moment.
0: Trop, trop cool. Et allez écouter le feat. C'est sorti, tu disais, ou ça va sortir?
1: Non, l'album va sortir le 20.
0: Ok.
1: Et pareil pour Lee, c'est prévu pour le 20. Donc,
0: trop chouette, il faut guetter ça.
1: Ouais.
0: J'avais préparé un son de quelqu'un que t'avais préparé qui s'appelle Kérosine 95. Est-ce que tu vas en parler? Qui a un titre d'ailleurs incroyable, ça donne trop envie déjà le titre. Mais si tu veux qu'on le passe plus tard, tu me dis.
1: Non, je peux en parler vite fait. Alors, ouais. Je pensais qu'on l'avait déjà diffusé, je m'en souviens plus. Mais je peux en parler. Enfin, je peux en reparler. Du coup, Kérosine 95.
0: Ouais.
1: Ouais. C'est une artiste hip-hop rap non-binaire qui est originaire d'Autriche. Elle est connue pour mêler rap, pop, hip-hop, trap, avec des éléments plutôt expérimentaux dans la musique et qui aborde des thèmes assez personnels et politiques, en tout cas dans ses textes. Elle est imposée comme une voix importante de la scène queer et trans dans le rap, en tout cas dans le rap allemand, et qui propose vraiment un truc alternatif assez direct et émotionnel. Qu'est-ce que je veux dire de plus? J'ai tout dit.
0: C'est déjà pas mal, c'est une belle présentation.
1: Elle s'est fait remarquer avec des projets comme Volume 1 et surtout l'EP Trans Agenda Dynasty, qu'on va écouter.
0: C'est ça, le titre que moi j'ai chopé là sur ta playlist.
1: Voilà, et qui est vraiment, c'est devenu un énorme manifeste, en tout cas chez les Allemands, allemands-allemandes. Et sur scène, pareil, comme en studio, c'est vraiment un rap engagé qui est libre et qui. Enfin, clairement, qui est en rupture avec les codes dominants du hip-hop traditionnel, on va dire. Je sais pas si ça parle vachement ce que je dis, mais.
0: Si, carrément. Ouais. C'est vachement vendeur.
1: Mais voilà, c'est vraiment genre une icône actuelle du rap allemand, quoi.
0: Ouais, ok, trop chouette. Écoutez, on va se lancer ça.

0: Et on vient d'entendre Sofa Douche avec le son Nightmare. Alors, du coup, ma Sofa Douche, c'était une artiste que j'avais mis dans ma playlist. C'est une rappeuse qui est basée à Bruxelles. C'est une connaissance à moi, en fait, d'école d'art. Et en fait, c'est une artiste pluridisciplinaire. Pluridisciplinaire. Et du coup, qui est aussi rappeuse depuis 2020. Là, on a écouté Nightmare. C'est sorti dans son EP. C'est sorti il y a 2 ans, dans un EP qui s'appelle Press Start. Voilà, et donc elle a sorti déjà un premier album en 2020 qui s'appelle Run Pew Pew et un EP du coup en 2023 donc dont je viens de citer le nom. Voilà, et du coup, alors je sais qu'il y avait une nouvelle sortie qui était prévue, je crois que c'est déjà sorti genre la semaine dernière, un nouveau single, je sais plus exactement le titre, mais voilà, c'est tout récent, ça faisait longtemps qu'elle n'avait pas sorti des sons. Donc il faut que j'aille écouter ça, puis je vous invite à aller faire un petit tour sur son SoundCloud aussi pour aller écouter ce qu'elle fait. C'est assez expérimental, elle fait pas que du hip-hop, on sent qu'elle est aussi dans la scène plutôt électronique, un peu expérimentale. Enfin voilà, moi je trouve ça super intéressant. Et voilà, est-ce qu'on enchaîne avec un de tes sons?
1: Alors juste avant, il me semble que le beat ça a été fait par Tintin aussi de oui. Bruxelles. Ouais. Et ouais, du coup ça me fait penser. Du coup Tintin c'est une personne dont le travail, en tout cas sur cette piste là, a vraiment un travail très minimaliste. Et voilà, vraiment faut aussi aller écouter en fait toutes les personnes. Je crois qu'il y a Tintin et je sais plus l'autre personne. CS Square.
0: C-Square, ouais, c'est C-Square, ça. Ouais. Ouais, qui a fait le mixage et le master là-dessus.
1: Ouais, c'est ça. Et genre, ouais. Ils font aussi un travail incroyable sur plein de prods de personnes queer aussi. Comme la team qu'on avait déjà écouté. Alors, est-ce que c'est Bruxelles ou est-ce que c'est Suisse?
0: Ah, le collectif là?
1: Le Talu.
0: Ouais, si, c'était Bruxelles aussi, c'est Belge. Aussi, ouais.
1: Ouais, du coup, c'est un peu la même DA en fait là-dessus.
0: Ouais, carrément.
1: Il faut aller écouter ce genre de travail, quoi. Mais ouais, du coup, je suis chaud de continuer avec la suite.
0: Ouais, moi j'avais Paula Hartmann après dans ta liste là, qui s'affichait. Ou après, si on peut faire, si tu veux faire écouter un autre artiste, dis-moi.
1: Moi j'étais chaud d'écouter Baya Baya. Bala Bala.
0: Baya Baya. C'est le nom de l'artiste?
1: Non, c'est le morceau.
0: Ah, c'est de qui du coup?
1: D'Aipi.
0: Ah oui, ça y est, je l'ai. Ouais, ouais, ok, ça marche.
1: Ouais, du coup, je peux en parler un petit peu avant.
0: Ouais, vas-y.
1: Du coup, de mon côté, bah, encore une fois, on reste encore en Allemagne avec du coup D'Aipi. Alors, je sais pas du tout comment ça se prononce, autre pas.
0: Ouais, j'aurais dit comme ça aussi.
1: Ouais. Et du coup, avec son morceau Baya Baya, Bala Bala. Je sais pas du tout comment prononcer, je suis navré. J'ai fait LV2 espagnol.
0: On est deux.
1: Hâte de faire. L'émission rap...
0: Rap espagnol, ouais, on sera rap plus espagnol, à l'aise, je pense. Ouais.
1: Ouais, ouais, pas de faire l'émission rap indien, rap chinois.
0: Ouais, ouais. Mais il faut aller dans des zones d'inconfort, oui. Hein. On va tenter des trucs.
1: Et voilà, en tout cas, D'Aipi, du coup, qui vient de Beaune, et elle rappe depuis l'adolescence, et elle a tryhard dans des battles, dans une culture très ancrée hip-hop classique. Et ouais, je trouve que ça s'entend assez facilement. Elle a vraiment ce truc de rap pur, entre guillemets, genre très technique, très ancré dans l'écriture et la découpe. Et ouais, on est vraiment sur une rappeuse qui a grandi dans le rap allemand des années 2000-2010, dans un paysage vraiment dominé par des figures masculines ultra présentes, très virilistes. Et du coup, je trouve que ce morceau qui est sorti du coup en 2025, c'est vraiment un morceau très nerveux. Et bah du coup, le terme baya, balla, je sais pas comment ça se prononce finalement.
0: Ouais, je sais pas.
1: Dans l'imaginaire rap, ça vraiment renvoie au pouvoir, à l'argent ou la réussite. Ce qui est intéressant du coup justement, c'est que quand une meuf s'approprie des codes comme cela, ça, je trouve, déplace énormément le propos. On n'est plus dans ce truc d'ego trip masculin classique, mais plus dans une sorte de réappropriation de tout ça. Du coup, voilà, je trouve que ça marche plutôt bien ce qu'elle propose, et ça met en avant plutôt bien ce qu'elle propose en général sur ses titres et ses albums. Donc voilà, genre d'IP avec Bala Bala.
0: Trop chouette, on va lancer ça. Et du coup, pour rappel, vous êtes bien à l'écoute de l'émission Contreflow et on est sur Radio Campus Orléans 88.3.
1: C'est vrai qu'on ne le dit pas.

0: Et c'était Bounty Cocoa en feat avec Bad Moms J. Le son, c'était French Nails. Voilà, et du coup, Bounty and Cocoa, en fait, c'est un duo. C'est leurs deux pseudos. Et du coup, c'est deux rappeuses latinas qui sont basées à Berlin. Et voilà, c'est vraiment du... Moi, j'appelle ça du bad bitch rap, mais je sais pas si c'est correct au niveau critique musicale. Mais c'est un peu ça, la DA. Et du coup, elles organisent, j'ai vu, des block parties pas mal à Berlin. En tout cas, en 2025, elles en ont organisé au moins une ou deux.
1: Est-ce qu'on a la définition de block party?
0: J'ai pas la définition de block party.
1: Je saurais pas comment définir aussi. Ouais, je sais pas. Ce serait très intéressant.
0: Mais on pourra
1: aussi
0: en reparler. Ouais, une autre émission. C'est vrai que là, comme ça, moi, je connais un peu de noms, mais je saurais pas forcément décrire le concept. Bah,
1: pareil. Mais ça mérite par contre un peu plus de.
0: Ouais, faudrait qu'on fasse un focus block party ou rap en live et tout. Mais voilà, du coup, elles organisent ça et donc elles ont sorti un album en 2023 qui s'appelle Bodega et un EP en 2021 qui s'appelle Crispy. Et voilà, elles ont déjà sorti plein de singles depuis 2020. Elles sont très actives et voilà, elles ont une super prestance, on va dire ça comme ça.
1: Ouais. ce que ça a diffusé, c'était quoi? C'était quoi le nom de...
0: C'était un feat. Le titre?
1: Ouais, le titre.
0: Le titre, c'était French Nails.
1: French Nails, ouais, ok.
0: Ouais.
1: Oui, c'est sorti du coup en
0: là,
1: 2024.
0: Pour le coup, celui-ci, il est sorti en 2024.
1: Ouais, c'est ça, ouais.
0: Ouais.
1: Moi, j'avais regardé aussi un petit peu, ouais, c'est très hip-hop club, je trouve. Ouais,
0: il y a des vibes un peu rap US aussi sur certains aspects. Mais ouais, et du coup, Bad Moms J, je sais pas si on aura le temps de l'écouter, mais je peux la présenter aussi parce que du coup, elle en fit dans le son. Et je voulais diffuser un autre son, mais peut-être que je pourrais le diffuser juste après.
1: Bah, en vrai, vas-y. Hein.
0: À la limite, je pense qu'on pourra se faire. Je vais parler de Bad Moms J, on va diffuser un son de elle. Puis à la limite, si toi, t'as un dernier son à faire passer, tu pourras en parler aussi. Comme ça, on les diffuse après les sons pour faire. Pour faire la outro un peu de l'émission, comme ça on finit tranquille.
1: Carrément.
0: Mais donc Bad Moms J, c'est une rappeuse allemande, et donc c'est une rappeuse qui est ouvertement bi, et qui est active depuis 2019 à faire des sons. Et du coup, elle est depuis très productive, elle a déjà sorti 3 albums, dont le dernier qui s'appelle Don't Trust Bitches en 2024. Et moi j'avais sélectionné un son qui s'appelle Yehow, en 2022, du coup c'était un single qu'elle avait sorti qui avait ce titre-là. Et donc voilà, je vais vous préparer ça. Et est-ce que tu veux finir avec un son en particulier ou est-ce qu'on enchaîne avec...
1: En vrai, moi, ça me paraît cool d'enchaîner du coup.
0: Tu veux qu'on diffuse les deux sons d'un coup ou tu veux d'abord que je passe Bad Mom J? Comment on fait?
1: En vrai, je sais pas, genre tout me va. Genre.
0: Ouais, mais si tu veux présenter là un dernier artiste que je diffuse juste après, on peut faire ça.
1: Non, je pense que ce sera pour la prochaine émission. Moi, ça me paraît plutôt logique de continuer du coup.
0: Du coup, on finit avec Bad Moms J.
1: Ouais.
0: On fait ça. Et puis ensuite, attends, je vais regarder combien de temps il dure, mais j'ai peur qu'on n'ait pas le temps de faire l'outro après le son.
1: C'est pas très grave.
0: Oui, mais ce sera bien quand même.
1: On fera la bise après.
0: Ouais, c'est vrai. Bah, après, en plus, dans tous les cas, nous, on n'a pas le jingle de coup. On sera peut-être pas forcément coupé. Mais.
1: Non, moi, ça me paraît plutôt logique de continuer du coup.
0: Avec ce son-là.
1: Ouais.
0: Ouais.
1: Si c'est ok.
0: Ouais, carrément. Carrément. On dit au revoir après. On fait ça.
1: On peut dire au revoir maintenant.
0: On dit au revoir maintenant. On va y arriver.
1: Poli.
0: En fait, c'est soit on est trop lancé dans notre émission et après on n'a pas le temps de dire au revoir, soit là on a trop de temps devant nous, on anticipe trop. Mais du coup, moi je vais, avant de diffuser le dernier son de Bad Moms J que je viens de présenter, on peut dire que vous étiez à l'écoute de Contreflow déjà.
1: Bah,
0: et
1: du coup,
0: que c'est la fin.
1: Ouais, tous les mercredis de 20h à 21h.
0: Bah ouais, quand on est à l'heure. Quand on arrive à commencer l'émission proprement aussi, ça peut aider. Mais voilà, du coup, rendez-vous mercredi prochain à 20h, 20h10. On verra comment est-ce qu'on arrive à diffuser ça. Et puis voilà, c'était Margot et Zéro. Et puis on va pouvoir enchaîner avec ça. Bonne soirée à tout le monde. Et puis on va laisser la place après à nos collègues pour la classe internationale qui vont arriver. Ciao, ciao.

0: qu'on est là, ça fait dire à un moment donné on doit avoir notre place, telle que la musique punk, n'importe quelle autre musique, mais on nous laisse aucun espace.
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2: Bonsoir à tous et à toutes. Pour ce 15e épisode de Au Pays des Raves, je reçois le collectif Venus Club. Vous le connaissez sûrement parce que ça fait maintenant 5 ans que ce collectif féministe s'est imposé à travers des soirées, des résidences, des podcasts, des talks, mais aussi un important travail de transmission avec leurs cours de mix destinés aux femmes et aux personnes non binaires. Venus Club se compose de DJ et de professionnels du secteur des musiques actuelles et est grandement actif sur la scène parisienne notamment, mais aussi à travers l'Hexagone. Et derrière les DJ sets et les soirées qu'elles organisent, il y a aussi toute une réflexion sur la fête comme espace collectif, sur l'accompagnement des personnes minorisées dans le secteur des musiques actuelles et sur la manière de rendre les événements plus safe et plus inclusifs. Les scènes rave, clubbing, free connaissent de profondes transformations et on voit émerger de nouveaux collectifs, de nouvelles façons de s'organiser, de nouvelles façons d'organiser des soirées, des fêtes, mais aussi de nouvelles discussions autour des violences, de la réduction des risques, de la représentation des femmes, des personnes queer, des personnes racisées dans les line-up ou encore de la place des engagements politiques dans les espaces festifs. Et forcément, ces questions, elles font débat. Pour certaines personnes, la fête devrait rester un espace loin des tensions politiques et sociales. Et pour d'autres, les clubs, les festivals et les soirées ont toujours été traversés par des enjeux politiques. Qui a accès à ces espaces? Qui peut y jouer? Qui s'y sent légitime? Qui peut vraiment s'y sentir libre et en sécurité? Et ce soir, on va parler donc de tout ça avec Oda et Audrey de Venus Club. Salut!
3: Salut!
4: Salut!
2: Alors, pour commencer, est-ce que vous pouvez nous expliquer comment... qu'est-ce que c'est en fait Venus Club dans les grandes lignes et peut-être nous expliquer d'où vient ce joli nom?
5: Si tu veux, je peux commencer.
3: Vas-y.
5: Ok. Merci déjà pour la description. Elle était super. Comment est-ce que ça a commencé? Alors, ça a commencé en 2020, il me semble. C'était sur un groupe Facebook à l'époque. Donc, c'est pour dire, ça commence à faire.
2: Ça commence à dater.
5: Ouais. Et c'était simplement une des premières filles du coup qui faisait partie du collectif qui a juste déposé un message en disant hey, moi j'aimerais bien apprendre à mixer, est-ce que ça vous dit qu'on se retrouve entre filles pour apprendre à mixer? Et elle pensait vraiment que 2 ou 3 personnes allaient répondre à son message et il y a littéralement 40 filles qui ont répondu en mode je suis trop chaud, quand est-ce qu'on se voit, etc. Ce qui a donné lieu à un premier apéro du coup où il y a une 40aine de personnes du coup qui se sont ramenées et qui a été en fait une espèce de première grande fête où ça se partageait les platines, ça s'est rencontré, etc. Et à l'issue du coup de cette fête, c'est vraiment créé le collectif avec du coup des personnes qui étaient vraiment intéressées de vraiment s'impliquer. Et donc, c'est comme ça qu'est né le collectif. Et donc là, ça fait 5 ans. Et donc, nous, on est déjà maintenant, on est une 20aine dedans, mais on est toutes arrivées à des moments différents. Nous, par exemple, avec Oda, on n'était pas là au début. Moi, je suis arrivée il y a 2 ans et Oda...
2: Il y a un an.
5: Il y a un an, voilà. Donc, c'est un collectif qui est en continuelle mutation, avec toujours des nouvelles personnes qui arrivent, qui apportent aussi des nouveaux discours, des nouvelles manières de penser aussi. Donc, c'est ultra chouette. Voilà, je ne sais pas si tu veux ajouter quelque chose à ça.
4: Non, c'était super complet. Juste Merci. Par rapport au nom, l'origine de...
2: Ah oui,
4: nom.
2: Venus Club, d'où ça vient?
4: J'avoue
2: Est-ce que vous savez?
3: J'ai zéro idée.
4: Moi non plus.
5: Non, mais je pense que ça devait être un peu un clin d'œil à la représentation un petit peu stéréotypée du féminin, je pense. À mon avis, une envie de se réapproprier un peu ce terme-là.
2: Oui,
5: quoi.
2: De Vénus, donc voilà. La déesse.
5: Je pense que c'était ça, hein, l'idée générale.
2: Alors, c'est quoi les constats qui ont amené, du coup, Venus Club à exister il y a maintenant 5 ans, en fait? Comment il est... Enfin, de quoi est né le collectif? Pourquoi ces filles, elles avaient besoin de se retrouver, finalement, entre filles?
5: Moi, je peux parler de pourquoi elles se sont retrouvées au début. Et peut-être, Oda, tu pourrais dire un petit peu aujourd'hui ce que...
2: Oui.
5: Enfin, ce que c'est. Mais en soi, le fil rouge, il est un peu le même. L'envie, enfin, en tout cas, le point de départ du début, c'était un peu un constat de se dire... En fait, il n'y a pas vraiment beaucoup d'espace où on peut se sentir à l'aise de essayer d'apprendre à mixer, partager des sons, être dans un endroit où on n'a pas peur de poser des questions, on n'a pas peur de se sentir bah juste de se sentir jugé, voilà. Les espaces quand même où ça digue du son, que ce soit les vinyl shops ou des choses comme ça, c'est quand même des espaces qui sont extrêmement masculins. Et l'apprentissage aussi, enfin, à l'époque, et c'est toujours encore le cas aujourd'hui, il y a énormément d'hommes sur les line-up, donc c'est compliqué de se dire que c'est une place pour nous et en plus, est-ce qu'on va bien le faire ou pas, enfin voilà. Donc je pense que c'était un peu ça l'idée de départ. Et aujourd'hui, je pense que dans le collectif, ça s'est beaucoup plus explicité dans nos valeurs et tout ça, voilà.
4: Oui, je pense qu'aujourd'hui, au-delà du fait qu'on a besoin d'apprendre ensemble, parce qu'il y a de ce côté-là un peu ce syndrome de l'imposteur qu'on connaît tout à peu près, j'ai l'impression qu'en tout cas avec le collectif, j'ai de la place. En fait, j'ai de la place pour m'améliorer, pour apprendre de nouvelles choses. Et puis, les autres ne vont pas te rabaisser. Mmh. Alors que souvent, dans les milieux très masculins, je me sentirais... Enfin, en tout cas, moi, personnellement, et je pense que c'est un peu le cas de toutes, on n'a pas assez de place. On va, on va forcément nous mansplainer une chose ou deux, voire plus. Donc, voilà. Et je pense aussi... notre objectif est aussi de rendre les soirées les plus inclusives possibles et les plus safe possibles. Parce qu'il y a aussi cette problématique de sécurité dans les soirées. Donc, c'est pour ça qu'on essaye de développer notre protocole interne et d'avoir un process qui permet aux gens de se sentir les plus safe possible, de faire de la prévention aussi, de la réduction des risques liés à la consommation de stupéfiants, d'alcool et aussi de la sensibilisation aux violences sexistes et sexuelles. Parce qu'on va pas se mentir, les soirées, c'est vraiment un lieu qui est... Enfin, c'est des lieux qui sont super pour faire la fête, pour s'amuser, mais c'est aussi des lieux qui peuvent être très dangereux et très vite. Donc, on fait au maximum pour rendre nos soirées et nos événements, de manière générale, les plus safe possibles. Donc, il y a de la prévention, mais il y a aussi... on travaille, enfin, on est ouverte à travailler avec des bénévoles, donc on essaye de travailler sur notre protocole interne pour que ce soit les plus inclusifs et safe possibles.
6: J'ai l'impression que quand vous en parlez, il y a une espèce de une vraie forme de soutien, de sororité. Enfin, comment vous le ressentez du coup au sein de Venus Club, cette sororité là, elle est importante?
5: Je pense que c'est un peu comme dans tout espace un peu en mixité choisie. Je pense qu'il y a un peu une espèce de frontière qui se lève où en fait il y a un truc de on se sait quoi. Donc il y a pas besoin d'expliciter les violences ou les agressions qu'on peut subir dans le milieu de la fête, les rabaissements ou les micro-agressions de mansplaining, de sexisme un peu ordinaire qu'on peut avoir dans notre quotidien, de personnes dans la société, mais aussi de professionnels dans le secteur de la musique. Donc il y a déjà un peu ce truc de « on se sait, pas besoin de montrer patte blanche », de dire « oui, mais j'étais habillée comme ça », enfin, on se sait, voilà. Donc ça, déjà, je trouve qu'il y a un truc où, du coup, enfin, en tout cas, personnellement, moi, ça me pose, quoi. Enfin, au moins, je sais que je suis un peu dans un espace où c'est bon, on peut discuter et c'est cool. Déjà, ça. Et puis, je pense que ce qui a aussi beaucoup aussi joué dans un peu cette dynamique de sororité, c'est l'explicitation de nos valeurs. C'est, je sais que quand je suis arrivée, par exemple, voilà, on m'a expliqué quelles étaient les valeurs du collectif, pourquoi c'était important pour le collectif, et on a eu une vraie discussion de moi, qu'est-ce que j'en pensais, est-ce que j'étais à l'aise avec ça. Et du coup, le fait d'expliciter tout ça et de se répéter entre nous, même pendant nos soirées, etc., ça crée un peu un engouement où en fait, on est chacune aussi vigilante à respecter un petit peu tout ce qu'on prône, parce que si on le met en avant, il faut aussi qu'on soit vigilante entre nous à respecter ce qu'on met en avant, tout simplement.
4: Et en plus, on est copines quoi, entre nous.
5: C'est vrai qu'on s'adore.
4: C'est vrai qu'au début, moi, j'avais, enfin, personnellement, quand je suis arrivée, j'ai l'impression que c'était hier, alors que, enfin, ça fait un an et demi déjà.
5: C'était à la fois hier et il y a si longtemps.
4: Et je m'attendais pas en fait à devenir pote avec toutes les personnes du collectif, parce que, on passe quand même pas mal de temps ensemble, et c'est cool. Comment moi, je suis arrivée, par exemple. J'osais pas vraiment dire que j'aimerais bien travailler sur certaines choses, sur ma musique personnelle. Et puis, il y en a qui m'ont proposé leur aide, mais vraiment comme ça.
6: Ouais, c'est pour ça que je disais sororité. Genre, on sent vraiment qu'il y a un lien et tout qui est important, quoi.
4: Oui, et puis j'ose vraiment demander. Et ça, c'est un truc que j'osais pas trop faire avant. Et là, si j'ai une question, bah, je vais la poser. Alors qu'avant, je me disais, ah non, ils vont penser que je suis conne, je suis débile. Alors que là, franchement.
6: Tu te sens légitime.
4: Ouais, je me sens de plus en plus légitime. Et bah, c'est justement grâce à l'ambiance et l'environnement qui a été mis en place. Et je pense qu'on travaille toutes dessus. Et puis, même s'il y a quelque chose, si on est contrarié par rapport à quelque chose, on le dit aussi. Et ça, c'est super important. Et je trouve que même les petites incompréhensions entre nous, on les gère de manière efficace et mature, et je trouve ça vraiment génial. Parce que entre 20 personnes, forcément, il n'y a pas tout le monde qui est tout le temps d'accord. Mais franchement, je trouve qu'on le gère super bien. Et il y a cette sororité, cette adelphité qui nous réunit et qui est super.
6: Et pourquoi avoir choisi du coup la forme du collectif et pas un label, une agence ou juste organiser des soirées de temps en temps comme ça? Est-ce qu'il y a une raison particulière?
5: Je pense que initialement c'était peut-être la forme la plus simple à mettre en place rapidement. Il me semble que au tout début du collectif, il y a aussi une agence qui s'est mise en place, puisque en fait les premières personnes en fait qui faisaient partie du collectif étaient du coup aussi artistes, et donc du coup il y a eu un peu ce truc là de se dire bon bah on devient une agence qui met en avant du coup les résidents du collectif. Mais juste, ça s'est fini, il me semble, parce que juste c'était du travail bénévole qui commençait à prendre beaucoup d'espace. Ouais. Donc je pense que la forme associative pour le moment est la forme qui nous permet le plus de liberté. Et en même temps, politiquement, c'est aussi fort de faire une forme associative. Enfin, je pense qu'on n'a pas vocation à devenir quelque chose de lucratif pour le moment. Donc voilà, moi ça me semble assez logique qu'on se soit tourné vers la forme associative.
4: Oui, moi ça me choque pas. J'ai jamais pensé à ça. Pour moi, c'est
6: parce qu'il y a plein en vrai de labels déjà qui existent. Ouais. Après, c'est vrai que vous proposez vraiment beaucoup de choses. On va en parler. Mais voilà, il y a un peu des labels qui fleurissent de partout aussi, ou Woman Only, ou pour les personnes racisées, ou après, des fois, ça cache un peu soit du pinkwashing, soit du rainbowwashing, etc. Et justement, je trouve qu'on sent que chez Venus Club, c'est autre chose parce que, là, du coup, on parlait de la sororité, de la delphité. Il y a une importance de faire collectif aussi, d'être ensemble. Enfin, je sais pas comment vous vivez, vous, ça, mais c'est important, du coup.
5: Oui, et puis je pense que ça a évolué aussi avec les années, mais en tout cas en ce moment la sensation que j'ai, c'est que une des missions importantes de Vénus, c'est l'accompagnement, donc l'accompagnement sur la visibilité des femmes dans le secteur de la musique, sur la découverte de certains métiers, sur les cours de mix, sur faire du réseau. Donc du coup ça passe moins par des envies, on va dire, promotionnel, mais où c'est ok de mettre en avant des artistes et leur on va dire et leur proposition artistique. C'est plus créer tout ce qu'il y a un peu autour de ça pour que justement ces personnes là qui produisent, qui sont dans la technique, qui veulent juste se lancer dans le grand secteur de la musique électronique et de la fête puissent se rencontrer et avoir des alliés un peu partout, quoi.
4: Voilà. T'as tout dit.
6: Et ben on va faire notre première pause musicale. On va s'écouter Chemistry de Axfield.

0: Et c'était Chemistry de Axfield. Les filles, je voulais savoir qu'est-ce que ça représente pour vous d'être un collectif féministe. Comment est-ce que vous définissez au sein de Venus Club ce féminisme-là?
1: Bah déjà par la représentation féminine dans notre collectif, les membres du Venus Club, on a choisi d'être un collectif féminin et minorité de genre, donc en mixité choisie. Et aussi, on choisit de mettre en avant, par exemple, dans les Osmoscasts qu'on publie sur SoundCloud, on met en place, on met en lumière que des artistes, du coup, femmes ou minorités de genre. Et aussi, du coup, les line-up, enfin, les soirées Vénus, on a des line-up 100% féminines. Déjà, il y a ça. Et aussi, les ateliers qu'on fait. Par exemple la masterclass qu'on a fait la semaine dernière pour l'atelier production était en non-mixité. Donc en fait on essaye de mettre en place des espaces qui soient en mixité choisis et pour moi ça c'est quand même très féministe.
2: Non, c'est clair.
1: Et voilà, aussi ouais, les initiations au mix sont en non-mixité, ça c'est important pour retrouver encore une fois un espace pour nous. Je sais pas si Audrey, t'as des trucs à te dire en plus.
2: Non, je crois que t'as tout dit, mais voilà, nous on essaye d'intégrer du coup les femmes et les minorités de genre dans chacun de nos événements. Donc nous, à chaque fois on parle notamment du coup des personnes finta, du coup ça nous permet un petit peu de faire de mettre en avant du coup les personnes qu'on intègre dans nos événements. Du coup c'est le sigle finta, du coup pour rappel c'est femmes cis, personnes trans, intersexes et agents, si je dis
1: non
2: pas
1: binaire.
2: De le dire, et non binaire, voilà. Et après dans nos valeurs, disons, qui sont écrites, il y a tout un passage sur l'intersectionnalité. Donc ça, je trouve que c'est important de le dire parce que c'est quelque chose auquel on essaye d'être vigilante et auquel on est toutes en accord dessus, de se dire que en fait il y a l'oppression subie par le genre, mais c'est pas la seule et ces oppressions elles se croisent. Et du coup, c'est quelque chose auquel on essaye d'être vigilante. Après, c'est pas quelque chose qu'on va mettre en place explicitement, mais parce que dans nos ateliers, par exemple, en mixité choisie, c'est surtout sur le genre qu'on va travailler. On va pas travailler sur les autres oppressions. Mais c'est quelque chose auquel on essaye d'être vigilante, quoi. Voilà.
1: Oui, pour moi, l'intersectionnalité fait partie du féminisme, et le féminisme n'en est pas un sans intersectionnalité. Mais effectivement, ce qu'a dit Audrey, ça fait partie de nos valeurs, même si en effet, quand on parle de nos événements, on dit qu'ils sont féministes, on va surtout mettre en lumière la partie genre, mais on essaie d'être les plus sensibles.
3: D'être aussi antiraciste.
2: C'est ça.
3: Voilà quoi.
2: Ouais.
1: Oui.
2: Pour que toutes les personnes qui pensent que l'intersectionnalité ne fait pas partie du féminisme, voilà, vous n'êtes pas féministe.
0: C'est bien de le rappeler de temps en temps. Et comment du coup ça se traduit ces engagements-là dans vos actions? Donc voilà, on parle beaucoup de mixité choisie. Est-ce qu'il y a d'autres choses lors des soirées, par exemple? On parlait de rendre les soirées un peu plus safe. On a parlé de réduction des risques. Comment du coup vous avez des chartes? Vous avez, enfin, comment ça se traduit ça dans vos events?
1: Bah là, par exemple, on est en train de travailler sur notre protocole en interne. On se met d'accord sur les positions à prendre lorsqu'on est face à une situation, par exemple, de violence. On essaie de définir les types de violences, de mettre en place une formation en interne et aussi pour toutes les personnes qui vont nous aider durant les événements pour être bénévoles. On appelle ça ange gardien. Donc c'est les personnes qui vont faire des maraudes lors des soirées pour faire en sorte que tout le monde va bien, que tout se passe bien. On va sensibiliser ces personnes-là à réagir en cas de situation de violence et on va bien définir les termes.
0: Ouais, vos anges gardiens, ils ont une formation du coup, ils ont une formation avant. Oui, très bien.
1: On appelle ça sensibilisation oui. parce que c'est pas vraiment une formation, c'est pas formateur, ça ne fait pas de des personnes habilitées oui. à gérer une situation de violence, mais c'est une sensibilisation. Dans tous les cas, on a des référentes en interne. Nous, on a fait pas mal de formations en interne, et puis même moi, je forme en dehors du Venus Club, je forme sur les violences sexistes et sexuelles. Et pour la réduction des risques, c'est un petit peu plus compliqué parce que on peut pas de nous-mêmes mettre en place des stands de réduction de risque parce qu'on n'est pas encore habilité, mais c'est en cours
0: ouais.
1: parce que sinon ça peut être interprété comme de l'incitation à la consommation oui. donc c'est un peu c'est un peu compliqué mais voilà, des fois on fait appel à d'autres associations qui sont vraiment spécialisées ouais. Comme Fête Éclair par exemple. Voilà, mais du coup, l'objectif à long terme, ce serait d'être autonome là-dessus. Ouais.
0: Oui, parce que c'est compliqué. Enfin, en termes de réduction des risques, du coup, avoir le matériel aussi à disposition. Enfin, du coup, ça peut être un peu plus compliqué.
1: On l'a, mais on a le matériel, mais c'est juste légalement parlant,
0: c'est pas possible
1: ça,
0: en fait.
1: Enfin, d'avoir un stand de nous-mêmes, on n'est pas habilité, donc on peut pas le faire.
0: Législativement parlant, il fallait comme une licence, quoi, genre comme pour vendre de l'alcool.
2: Je crois que c'est ça, ouais.
1: Il faut que ce soit marqué dans nos statuts, notre statut, et comme ça on pourrait le faire. Enfin, on travaille là-dessus, donc c'est vraiment un objectif. Mais pour l'instant, ça peut être interprété autrement, quoi. Donc voilà. Donc on travaille avec beaucoup d'assos externes qui vont nous aider pour mettre des stands à disposition avec le matériel nécessaire pour la réduction des risques et des petits flyers informatifs sur les différents types de substances, les dangers associés.
0: Et est-ce que aussi, par exemple, en termes de... Quand vous travaillez avec des lieux, par exemple, est-ce que vous pouvez... Comment dire, choisir votre sécu, est-ce que c'est imposé? Parce que je sais que des fois c'est compliqué, même les barman, les barmaids, en fait toutes les personnes qui vont travailler sur le lieu, est-ce que vous avez accès à pareil, pouvoir faire des sensibilisations avec ces personnes-là?
1: Alors nous, on ne choisit pas la sécu, on ne choisit pas les barmaids, c'est plutôt le lieu qui s'en occupe. Après, il y a des lieux qui eux-mêmes ont des travaillent avec des assos, donc par exemple le Rex qui travaille avec Fête Éclair, donc ils sont censés être formés. Et donc nous, on essaie à minima de faire d'avoir une discussion avec les membres de la sécurité pour qu'on soit sur la même longueur d'onde. Après, on essaie de savoir en amont si les personnes qui travaillent dans la sécurité sont formées. Normalement, c'est le cas avec la grande majorité des entreprises qui fournissent du coup les agents de sécurité. Normalement, ces agents-là sont formés.
0: Okay.
1: Donc après, nous, on discute avec eux. Souvent, il y a un responsable. On discute avec cette personne-là. On se met d'accord, en fait, voilà, dans telle situation, nous, on prend en charge la personne, ou c'est plutôt vous, voilà. Donc, on se met un peu sur la même longueur d'onde.
0: Et alors, à quoi ça ressemble une fête, une soirée organisée par Venus Club ? Faut donner envie aux auditeuristes de venir à vos soirées.
1: Oh waouh, quelle responsabilité.
2: Ouais, grave.
0: Bon, déjà, normalement, tout ce qu'on a dit, ça devrait leur donner envie.
2: Oui, bah déjà, on les accueille déjà devant le club. Donc, on essaye d'être très sympa et très mignonne et de donner envie. L'idée, c'est pas non plus d'être dans, on va dire, une dynamique un peu policière. Au contraire, c'est... d'expliquer que tout le monde est bienvenu, mais qu'il y a juste certaines petites règles à respecter pour que la teuf se passe bien. Et ensuite, let's go, enfin, amusez-vous, et puis voilà. Qu'est-ce qui pourrait déterminer, je trouve, nos soirées? Je trouve que
0: par exemple, les line-up.
2: J'allais dire déjà, je trouve que ça rigole énormément sur la piste de danse.
1: C'est vrai.
2: Parce que, je sais pas, il y a un peu un truc où les gens, je sais pas, se marrent bien, quoi. Donc ça, c'est cool. Et en effet, ouais, les line-up, en fait, nous, dans le collectif, on a des styles extrêmement éclectiques. On joue autant de la techno-hypnotique que de la drum and bass, que de la house très bouncy. Donc, on essaye, quand on joue ensemble, de faire des line-up un peu qui représentent aussi tout cet éclectisme, quoi. Mmh. Donc ce qui est cool aussi, c'est qu'il y en a un peu pour tous les goûts et on essaye de réfléchir une programmation qui, voilà, donne quand même quelque chose de cohérent. Mais en tout cas, le fil rouge, je trouve, est un peu notre énergie un peu, je sais pas, fondamentale, qui est très cool, quoi. Voilà, et puis après, ouais, line-up 100% féminin et minorité de genre. Donc c'est aussi l'occasion de découvrir des artistes qui sont très cool.
1: Et souvent aussi, je trouve que nos soirées, on a pas mal d'activités à côté.
2: C'est vrai.
1: Je pense au Babour Sauvage. Enfin, il y avait un karaoké en haut, un set en bas. Il y avait des stands. Enfin, il y avait. Enfin, il y a tellement de choses qui se passent.
2: Ouais, pour proposer beaucoup de choses.
1: On propose énormément. C'est pas possible de s'ennuyer, en fait.
2: Ouais.
1: Et je trouve ça cool. Enfin,
2: c'est vrai.
1: Je trouve ça vraiment cool. Beaucoup de travail pour nous, mais
2: énormément. De travail, oui. Surtout pour les stands.
0: Mais énormément de kiff pour les fêtards et les fêtardes, quoi.
2: Exactement.
1: Oui, oui, complètement. Ouais. Et puis les gens, je trouve qu'ils sont. Ça leur fait plaisir parce que nous, on fait des briefs à l'entrée. Donc c'est ce que Audrey disait, on est toutes mignonnes à l'entrée, on explique un peu nos valeurs. Et en fait, les gens, ils sont super contents. Il y a plein de personnes qui m'ont dit, genre. Mais c'est trop bien que vous fassiez ça et tout. Je me sens grave bien de venir à vos soirées. Et il y en a juste qui reviennent parce qu'ils ont bien kiffé la vibe. Et je trouve que ça met en place un environnement bienveillant et cool. En fait, genre chill. Enfin,
2: ouais, c'est ça.
1: Ouais, moi, je me sens très à l'aise de danser. Enfin, tout le monde respecte tout le monde. Et puis, il y a même des anges gardiens un peu partout qui parlent un peu aux gens et qui font en sorte que tout se passe bien. Enfin... Ouais, je trouve
2: en fait, ouais, mine de rien, ces protocoles, je trouve que ça crée du lien avec les gens, quoi. C'est du coup les gens, ils nous voient à l'entrée, du coup après ils vont nous croiser dans le club, du coup on va sourire, on va rigoler un peu, peut-être qu'on va se croiser en haut, on va fumer une clope ensemble. Pareil pour les anges gardiens.
0: Ouais, vous êtes très proche du public aussi, du coup.
2: Donc ouais, vraiment l'idée c'est de vraiment créer du lien et que en fait à la fin de la soirée, t'aies l'impression d'avoir passé ta soirée avec des copains que tu connais depuis la nuit des temps, mais juste tu les as rencontrés il y a 3 heures, quoi. Donc ce lien-là via ces protocoles, en fait, ils sont très cool et ils créent aussi l'ambiance assez particulière de la soirée, quoi.
1: Et puis aussi même, je trouve les styles, comme tu disais, ils sont tellement différents que moi, je trouve ça cool. En fait, je trouve ça moins, entre guillemets, boring, même si c'est pas ouf de dire ça, mais quand t'as une soirée, t'as 7 heures de fête où t'as à peu près le même style, même si c'est trop cool...
0: Des fois, ça fait du bien d'avoir
1: des changements de style,
0: ouais, puis de découvrir des choses, quoi.
1: Ouais, c'est ça. C'est ça. Moi, je trouve ça plus fun, quoi. Et tu sais que le set d'après, il sera complètement différent, donc t'as envie de rester pour savoir ce qui va se passer par la suite et tout. Enfin, moi, je trouve ça grave cool.
0: Et alors, outre les soirées, du coup, vous proposez aussi beaucoup d'autres formats, d'événements. Et je voudrais, dans un premier temps, peut-être parler du Venus Club 360. Alors, c'est des rendez-vous où vous mettez en avant, du coup, des personnes sexisées ayant un métier dans le secteur des musiques actuelles. Est-ce que vous pouvez un peu nous expliquer en quoi ça consiste, à quoi ça ressemble, comment ça s'organise?
1: Donc, pour les 360, depuis que je suis arrivée, j'en ai fait 3, mais il y en a eu beaucoup plus. Enfin, je pense qu'on en fait 4 en par an, non? À peu
2: oui,
1: près.
2: C'est ça.
1: 4 par an. Ouais. Du coup, le concept, c'est mettre en lumière un métier de la musique électronique, donc ou des métiers de la musique électronique. Par exemple, une fois, le premier que j'avais fait, c'était lié au festival.
2: Ouais, c'est
1: donc
2: ça.
1: Moi, j'arrive, c'était vraiment la première fois que j'arrive. C'était ma première fois au Venus Club. J'arrive et je vois, c'était trop chouette d'ailleurs. Il y avait, en gros, l'idée, c'est de tourner, d'où le 360 degrés. Ouais. Et en fait, il y a 4 groupes. Et en fait, dans le premier groupe, je me souviens, il y avait des programmatrices, je pense, Rock en scène.
2: Ouais, il y avait We Love.
1: We Love Green. Et il y avait pas mal de festivals, en fait.
2: Ouais, il y avait pas mal de festivals.
1: Murapêche.
2: Et il y avait Murapêche aussi, ouais, c'est vrai.
1: Et en fait, ça tournait. Donc en fait, il y a...
0: Un peu speed dating.
1: Ouais, un peu, exactement, vraiment.
2: Exactement.
1: Et du coup, l'idée, c'est de tourner toutes les 15 minutes à peu près. Et en fait, on échange avec ces personnes-là qui vont juste parler un peu de leur parcours. Et puis après, les personnes qui sont présentes vont poser des questions. Et ensuite, au bout de 15 minutes, bah, ça passe. Souvent, ça finit jamais, en fait. Donc, les 15 minutes, c'est jamais suffisant. Mais bon, c'est super intéressant parce que, bah, y a des personnes qui sont là parce qu'elles aimeraient faire la même chose. D'autres qui sont là par pure curiosité. Et le deuxième que j'avais fait, bah, c'était il y a pas très longtemps, FGO Barbara. Là, c'était quatre groupes. Un groupe de programmatrices, un groupe de productrices, un groupe de com. Et un groupe de...
2: C'était de la synchro, en gros, c'était les métiers des labels.
1: Oui, voilà. Voilà. Attends, t'es sûre que c'était les labels?
2: Il me semble que
1: le
2: c'était...
1: Le dernier, c'était le label, mais celui d'avant, c'était par rapport au lieu. Il y avait la prod de, du futur, Wanderlust.
2: Ah bah c'était les salles de concert et de club, alors.
1: Les salles, ouais, voilà. Voilà. Voilà,
2: donc les métiers des salles de club et de concert.
1: Ouais, ouais. Voilà. Donc, il y avait... Enfin, les productrices du futur.
0: Il
1: y avait le
0: kilomètre
1: 25. Ah oui, c'est les clubs parisiens. Voilà. Et c'était vraiment, vraiment très, très cool. Pareil, même concept. Mais là, il y avait plus de personnes, je trouve, par groupe. Il y avait les productrices ensemble, les programmatrices ensemble, les personnes qui font de la com ensemble. Et trop, trop bien. On avait vraiment beaucoup de monde ce jour-là.
2: Ouais, bah, à chaque fois, ça attire pas mal de monde.
1: Ouais. Ouais,
2: entre, bah, comme tu dis, les personnes qui veulent se reconvertir, les curieuses, celles qui veulent se faire du réseau aussi.
1: Oui.
2: Voilà.
1: Oui. Il y avait des personnes qui cherchaient du taf.
0: C'est ouvert à tous.
1: Oui. Non, c'est en mixité.
2: Que pour les,
1: les
2: personnes finta.
1: Okay. Personne finta, mais oui. Toute personne finta.
0: Ouais, voilà. C'est pas que pour les professionnels, on
1: non,
0: va dire.
1: Non, non,
2: voilà. Non. Non,
1: non. Il n'y a pas de prérequis.
0: Très bien, bah merci. Bah on va faire notre deuxième pause musicale. On va s'écouter l'Orchestra de Dupla de Banditos.

0: Et c'était l'orchestra de Dupla de Bandito. Et on va passer à la dernière partie de l'émission.
1: Oh non.
2: Oh non.
1: Déjà.
0: On est tout en train de pleurer dans le studio. Ouais. du coup, une autre de vos actions, du coup, c'est la transmission et l'apprentissage du mix pour les femmes et les personnes non binaires, les personnes finta, du coup. Pourquoi c'était important pour le collectif, cette transmission de l'apprentissage, en fait, finalement?
1: Bah, je pense un peu pour les choses qu'on a déjà dites un petit peu au début, un peu partage de connaissances dans un espace bienveillant, sans pression, où on n'a pas peur de se sentir jugé parce qu'on pose une question un peu bête. En plus, il n'y a pas de question bête, je tiens à le rappeler, mais voilà, qu'on peut penser bête. Voilà, et aussi par un souci aussi de représentation, de voir du coup bah la prof être une personne qui nous ressemble un peu plus qu'un old dude dans un vinyl shop. Pardon, je suis trop mat des vinyl shops, mais vraiment.
2: Ouais.
1: Mais désolée, je fais une petite digression, mais genre je me souviens quand je commençais à diguer du son et j'étais quand même très jeune, enfin, j'avais pas d'argent, mais j'aimais trop aller dans les vinyl shops parce que ça, enfin, je sais pas, ça me fascinait. Et juste, l'ambiance me mettait trop mal à l'aise. T'avais toujours deux gars au fond qui te regardent en mode, c'est qui elle? Et tu te sens obligé de dire, j'adore Aphex Twin. Enfin, tu vois, genre. Enfin, je sais pas.
0: Tu devrais peut-être ouvrir ton propre vinyl shop.
1: Ça coûte de l'argent. Donner de l'argent. donc voilà, par souci de représentation aussi, je dirais.
0: Les cours, ils sont accessibles à tous et toutes. Est-ce que c'est gratuit? Est-ce que...
1: Alors, en ce moment, on en fait beaucoup moins parce que, à la base, du coup, on avait une subvention qui pouvait nous aider, du coup, à la faire et qui nous permettait d'avoir, des cours qui étaient gratuits pour tout le monde. Donc là, quand on en fait, ce qu'on pratique, c'est plusieurs prix différents en fonction de la situation de chacune. Et là, on laisse les personnes choisir. Donc, la plupart du temps, on a trois paliers. Une pour les personnes vraiment en situation de précarité, une pour les, on appelle ça un tarif allié, donc voilà, et le tarif max pour celles qui peuvent, quoi. Voilà.
0: Ok.
2: C'est comme ça d'ailleurs que j'ai découvert le Venus Club.
1: C'est vrai?
2: Ouais, c'est parce que je voulais faire un atelier mix.
1: Ok.
2: Et en fait, il n'y avait plus de place.
1: Oh non.
2: Et je suis allée voir Dora.
1: Enfin, ok.
2: Je savais pas que c'était Dora. Je lui ai dit, mais non, il reste plus de place et tout. Il m'a dit, ouais, pourquoi tu voulais faire ça? Tu sais mixer et tout. Je lui ai dit un petit peu. Enfin, je commence à papoter avec elle et je lui parle un peu de ma vie, quoi. Enfin, je lui raconte un peu, je la tunnel.
1: Classique.
2: Et elle me dit, mais en fait, tu sais qu'on cherche quelqu'un à la RSO et tout.
1: J'adore.
2: Ouais, et du coup, j'ai postulé et c'est comme et ça voilà. Que ça a commencé, en fait.
1: Bon, bah voilà.
2: Du coup, ça crée du réseau
0: c'est
2: aussi.
0: Beau.
1: Il faut venir nous voir, nous parler. À tout moment, il y a une place dispo, quoi.
2: Oui. Grave,
1: voilà, grave.
0: Et vous organisez aussi du coup des Vénus hors club. Donc, vous en avez d'ailleurs organisé un là ce week-end. Vous dites dans l'ombre des line-up derrière chaque set, il y a celles qui façonnent le son. Au cœur de la création musicale, elles remplissent les clés USB et permettent aux DJ d'exercer leur métier. On sent que voilà, c'est essentiel pour le collectif en fait de montrer aussi l'envers du décor un peu peut-être montrer au public que bah voilà, faire la fête c'est cool, c'est trop bien, mais qu'il se passe plein de choses bah en coulisses derrière et que bah ces choses-là elles sont aussi super intéressantes et du coup est-ce que vous pouvez un peu nous parler de cette démarche là de Vénus hors club du coup?
1: Bah du coup Vénus hors club, c'est un format qui est un peu plus hybride parce que il va mêler masterclass, talk, on va à chaque fois essayer de parler d'un sujet qui nous tient à cœur dans on va dire le monde de la musique et de la fête. Là, le week-end dernier, on voulait parler du coup des productrices parce qu'on trouvait que c'était un sujet ultra important et intéressant au sens où, constat assez simple, aujourd'hui, tout le monde peut mettre de la musique à disposition sur les réseaux. Les réseaux sont un petit peu inondés de plein de producteurs et de productrices. Aujourd'hui encore, c'est un bon aussi reflet de ce qui se passe dans la société. Les productrices sont beaucoup moins mises en avant dans ces milieux-là, alors qu'il y en a plein qui font des choses ultra intéressantes. Juste, on les voit moins, on les entend moins. Donc, c'était un petit peu aussi réfléchir autour de ça. Comment est-ce qu'on fait pour, à nouveau, faire réseau, se mettre en avant, être un petit peu plus visibilisé, etc. Et donc, il y avait une masterclass pour apprendre à produire. Et ensuite un talk avec des productrices et aussi des fondatrices de labels qui expliquaient un petit peu leur parcours, les problématiques qu'elles ont eues, etc., etc. Voilà.
2: Et puis même, c'est plus par rapport au DJ, mais moi, personnellement, ça m'a toujours énervée de voir que les personnes finta sont souvent mises en opening de toutes les soirées et que dans les line-up, il y a vraiment... Enfin, là, ça s'améliore, mais à un moment, il y a quelques années, franchement, t'avais que des gars et des producteurs. Ça peut être des DJ ou producteurs-interprètes, bref. Mais juste pour les productrices, c'est pareil, en fait. Même moi, des fois, quand j'essaie de... Moi, j'aime beaucoup la techno-acide. Quand j'essaie de mixer, je cherche des sons, je digue un peu. Et j'arrive. Enfin, les productrices sont tellement moins mises en avant, j'arrive. Enfin, vraiment que je digue, quoi. Ouais. Faut que j'aille chercher très très loin pour trouver des productrices alors qu'elles existent. Ouais. Et en fait, une fois, j'avais écouté une vidéo d'une meuf qui disait si vous pensez qu'en fait, dans certains genres de musicaux, il n'y a pas assez de femmes, en fait, c'est juste que vous n'avez pas assez cherché ou c'est juste que vous n'avez pas fait l'effort de chercher parce qu'il y en a. Ouais. Et c'est juste qu'elles sont moins mises en avant. Et donc, nous, l'objectif, justement, c'est de mettre en avant ces personnes-là et de montrer que c'est tout à fait possible de mixer avec des sons de productrices.
1: Comme c'est tout à fait possible de faire des line-up 100% féminins.
2: Exactement.
0: Et ça existe.
1: Les DJ sont là.
0: Ouais, parce que souvent, justement, les clubs ou en tout cas les festivals, etc., disent que, en fait, juste ils mettent en line-up des artistes qui produisent, qui sont déjà ancrés sur la scène, etc. Et voilà, en fait, ils invitent des artistes uniquement pour faire rentrer le public. Et c'est juste une excuse, quoi. Et c'est pour ça que les line-up sont souvent composés uniquement de personnes masculines.
1: Ouais, enfin, c'est clairement, en fait, cette excuse, pour moi, elle est plus valable, quoi.
0: Oui.
1: C'est bon, arrête, quoi. Au pire, sois honnête dans ta démarche. Juste, t'as envie de booker tes potes, it's okay, mais juste, dis-le nous.
0: Et justement, ouais. Quand vous regardez la scène aujourd'hui, est-ce que vous avez l'impression que les choses, elles ont évolué depuis... ça fait pas 5 ans que vous êtes dans le collectif, mais ça fait 5 ans qu'il existe. Est-ce que vous trouvez que depuis les débuts du collectif, les choses, elles ont évolué? Est-ce que les freins, les peurs ou les mécanismes d'exclusion, justement... que vous observiez chez les femmes et les personnes finta dans le milieu, elles sont toujours les mêmes aujourd'hui ou est-ce qu'elles ont changé de forme, est-ce qu'elles ont disparu?
2: Moi personnellement, je trouve que ça s'améliore petit à petit. Déjà à mon échelle, je remarque qu'il y a de plus en plus de personnes qui sont mises en des personnes finta qui sont mises en avant et je pense que c'est justement grâce à des initiatives de base de collectifs ou labels exclusivement féminins qui existent depuis longtemps en soi, mais c'est elles qui ont été pionnières de ce mouvement-là qui a commencé petit à petit. Et je pense que moi, quand je vois des meufs ou des personnes sexisées faire des choses, ça me dit moi aussi je peux le faire parce que moi aussi je suis comme elle en fait depuis toute petite. Depuis toute petite, on nous a quand même inculqué plusieurs choses qu'il a fallu déconstruire par la suite. Et je pense que c'est super important le travail qu'on fait aujourd'hui. J'ose espérer que dans quelques années, ça va être encore mieux et qu'il y aura de plus en plus de meufs derrière les platines. Donc oui, moi en tout cas, il y a 5 ans, franchement, je pense que je savais même pas ce que c'était mansplaining. je vois quand même que les mentalités changent, dont la mienne aussi. Et j'ai beaucoup d'espoir, en vrai, même si c'est très très compliqué parce que plus on avance, plus on a des obstacles, je trouve. Mais bon, ça c'est un sujet très large. Je pense qu'on n'a pas le temps pour en parler.
1: On pourra en parler hors antenne si tu veux.
2: Oui, d'accord.
1: Oda.
2: On prend un verre après.
1: Moi, je trouve rapidement que oui, il y a plein de choses qui sont améliorées, mais je trouve que c'est pas suffisant. Je trouve que il y a des endroits qui proposent des line-up 100% féminins sans avoir le besoin systématique de marketer ce truc-là en mode « Yay, 100% femmes !» Enfin, juste, c'est des artistes, pas besoin de dire que c'est des femmes. Enfin, y a un peu ce truc-là où j'ai l'impression qu'il y a certains endroits qui ont capté l'idée. Y en a d'autres qui n'ont toujours pas capté. Et je trouve que c'est un peu une dynamique un peu générale aussi de... En fait, qu'est-ce que ça veut dire programmer, préparer un line-up? C'est sûr qu'il y a un enjeu du coup de rentabilité parce que ces lieux-là doivent faire venir des gens. Mais est-ce que ces lieux-là sont pas aussi là pour faire découvrir des nouvelles personnes, faire découvrir des nouveaux styles? Et je trouve que c'est vraiment de la responsabilité de ces gens qui ont en plus des métiers trop cool, qui sont en plus très rares, qui ont cette responsabilité-là de mettre en avant la diversité de la scène électronique qui est incroyable et qui est pleine de ressources. Donc il y a du travail en cours, mais pour moi, il n'est pas encore achevé, notamment dans certains, je trouve, styles musicaux. Je pense notamment aux filles qui sont dans des ambiances techno minimales où elles m'ont déjà, par exemple, partagé que c'était très, très, très, très dur de percer, en fait, de juste... qu'il y a un peu encore ce syndrome de la schtroumpfette qui est qu'il y a une place pour une seule meuf et après, on a l'impression qu'il n'y a plus de place pour aucune autre meuf, quoi. Mmh. Voilà.
0: Et est-ce que vous voyez aussi une évolution de la part des lieux du coup qui peuvent vous accueillir et enfin qui peuvent accueillir des événements festifs dont les vôtres par exemple, je pense au club notamment mais aussi au festival par exemple, vous voyez une évolution?
1: Bah en tout cas les lieux avec qui on travaille, je trouve qu'ils sont assez ouverts et enfin on s'est jamais pris de... Ah si, on s'en est pris un il n'y a pas très longtemps. Où on devait être booké dans un lieu.
0: Oh, oui.
1: Et finalement, en dernière minute, c'est... En fait, on était un peu en compète. Il y avait notre collectif et un collectif de gars. Ah, ouais. Et juste, ils étaient en mode, bah non, ce sera le collectif de gars.
2: Mais parce qu'ils ramèneraient plus de gens.
1: Parce qu'ils ramèneraient plus de gens.
2: Souci de rentabilité, voilà. À la fois, ouais.
1: Donc, ça nous est déjà arrivé, mine de rien. Donc voilà. Donc, parfois, il y a des conversations qui se finissent comme ça, où t'es un peu en mode... Bah, on vient de remplir un Rex sold out et tu penses qu'on va pas pouvoir remplir ton event, enfin OK. Et après il y a d'autres lieux qui au contraire sont en mode carte blanche, let's go, on vous fait confiance et qui bossent avec nous main dans la main dans la com, parce qu'il y a aussi un sujet de être allié aussi sur ces trucs-là, il y a beaucoup de compétitions à Paris. Comment est-ce qu'on fait pour faire en sorte que la soirée aussi donne envie, soit bien vue, enfin, etc., etc. quoi. Donc il y a aussi tous ces enjeux-là. Quoi.
0: Et justement, depuis quelques temps, on voit qu'il y a de plus en plus de débats, notamment sur les réseaux sociaux, autour des boycotts dans le milieu de la fête et des musiques électroniques. Donc il y a certaines personnes qui défendent l'idée que la fête, en fait, elle devrait rester un espace vraiment hors de la politique et qu'il ne faudrait pas mêler les engagements militants ou les questions éthiques au club, au line-up, aux événements. Comment vous positionnez par rapport à ça? Qu'est-ce que vous répondez à celles et ceux justement qui pensent que introduire ces questions dans le milieu festif, ça viendrait en fait gâcher la fête?
2: Pour moi, tout est politique. Pour être tout à fait honnête, la musique est politique. Il y a plusieurs. Déjà, la musique électronique en soi, je ne comprends pas comment on peut dissocier la musique électronique du politique. Mmh. Parce que de base, c'était justement des minorités en fait qui ont créé la musique électronique pour pouvoir s'exprimer, parce que cette personne était opprimée dans la vie politique. Donc moi, je pense que c'est important de montrer en fait notre engagement. Je pense que même dans les réseaux sociaux, on s'exprime assez ouvertement par rapport au climat politique actuel. On n'a pas peur de dire ce qu'on pense. Après, je sais pas, tu pensais à un événement en particulier, parce qu'il s'est passé tellement de choses.
0: Ah non, non, je pensais juste comment vous vous positionnez, quoi.
2: Oui, par exemple, avec récemment, il y a eu le MeToo DJ, par exemple. Nous, on en a parlé entre nous. Déjà, première réaction à chaque fois, c'est qu'on en parle entre nous. On essaie de... C'est même pas vraiment un débat, puisqu'on a quasiment toutes les mêmes pensées. Mais ça fait plaisir, en fait, d'avoir un environnement où on peut être... en colère, en fait, parce qu'il y a de quoi être en colère. Et on peut s'exprimer ouvertement sur ces sujets-là, et puis même sur nos réseaux. Enfin, la fête est politique, en fait. Et la fête est politique, et je pense que c'est impossible de... En tout cas, moi, personnellement, je ne peux pas dissocier la fête du politique.
1: Oui, oui, comme tu dis, historiquement, c'est des musiques et des espaces qui ont été mis en place par des personnes qui étaient opprimées par la société. Donc c'est important de se souvenir de ça. Et c'est toujours le cas aujourd'hui. La fête et comme plein d'autres espaces, sont un reflet de la société. Donc, on peut pas dire que, en fait, on va dire les oppressions, les agressions, en fait, s'arrêtent à l'entrée du club. Non, en fait, c'est un continuum qui va continuer dans le club, qui va potentiellement être encore plus exacerbé parce qu'il y a de l'alcool, parce que c'est la nuit. Voilà, donc on peut pas dire que c'est un endroit neutre. Au contraire, c'est un endroit où il peut où ça va être encore plus exacerbé. Et donc ouais, c'est très compliqué pour nous de se dire que c'est juste un espace de lâcher prise en fait. C'est

0: des petites feuilles, on écrivait un peu ce qu'on pensait. Et justement, on en avait parlé de ça et on avait toutes des...
1: Plein d'idées, plein de rêves.
2: On avait envie de faire des événements en dehors de Paris aussi. On avait peut-être envie de faire des événements peut-être en dehors de la France. on avait aussi des envies, voilà, là, ça va être la deuxième année où on fait un festival, du coup, en coprod avec un label qui s'appelle Friendsome et un lieu qui s'appelle Le Bar Botteur. Donc là, c'est la deuxième année qu'on fait ce festival-là. Ça nous prend beaucoup d'énergie, mais c'est beaucoup de joie aussi. Donc peut-être qu'on va continuer aussi à développer aussi toute cette partie-là aussi. Voilà, et ensuite continuer l'accompagnement, essayer peut-être de réfléchir à de nouveaux formats, mais... En tout cas, là, pour le moment, il fonctionne bien. Donc, ça veut dire qu'il y a une attente et une envie. Donc, je pense qu'on va continuer dans ce fil-là. Mais il restera, je pense, quoi qu'il arrive, cette envie de mêler la fête et un accompagnement, on va dire, un petit peu plus dans la vie réelle, quoi. Mais on est toutes... on kiffe toute la musique et on est toutes des teufeuses de base. Donc, c'est impossible de ne pas avoir les deux, quoi, en tout cas.
0: D'ailleurs, le festival, c'est Voyage.
2: Oui, je l'ai pas dit.
0: Juillet.
2: Oh, waouh.
1: Justement, on finit toujours l'émission par de la petite promo. Est-ce que vous avez des petits événements à nous annoncer, les petites choses qui viennent?
0: Il y a le festival, du coup, Voyage. Vous pouvez retrouver sur les réseaux.
2: C'est le premier week-end de juillet.
0: Exactement, c'est le premier week-end de juillet. J'étais pas sûre.
2: 4 et 5 juillet.
0: Voilà. Donc ça sera à Saint-Denis normalement.
2: Exactement.
0: Et c'est sur 3 jours.
2: Ouais, c'est ça.
0: Et ça va être trop cool.
2: Bien sûr.
0: Et c'est gratuit. Hein, c'est
1: incroyable.
0: Voilà. Ouais. On aime trop la gratuité.
2: Bah ouais.
0: Et voilà, donc on espère avoir beaucoup, beaucoup de monde. L'année dernière, ça s'est super bien passé malgré le mauvais temps.
2: Ouais,
0: mais les gens, ils sont restés quand même. Il y avait grosse tempête et les gens, ils sont quand même restés et ils tenaient tous une bâche.
1: Incroyable.
0: Tout le monde tenait la bâche. C'était trop drôle.
1: Parce que la fête
0: drôle.
1: Était bonne.
2: Exactement. venez danser sous des bâches avec nous. En plus, on peut dire.
0: Au-delà de la fête, bah, on a des petits stands, un stand tatouage avec des prix négociés.
2: Bien sûr.
0: Et enfin, il y a des petits stands de créateurs. C'est assez sympa. Franchement, c'est gratuit. C'est à Saint-Denis, c'est sympa, c'est au bord de l'eau, enfin, c'est trop bien. Il va faire beau, voilà.
1: Eh ben, merci beaucoup, Oda et Audrey. On m'entend toujours ? Ah oui, peut-être, on m'entend. Laissez-moi dire merci. Merci beaucoup d'être venus au micro de Pays des Raves. C'était l'épisode 15 déjà. Du coup, vous pouvez retrouver Venus Club sur Instagram, c'est Venus Club. C'est ça le arrobase. Sur SoundCloud pour écouter les podcasts. Mais du coup, n'hésitez pas à aller regarder, vous inscrire aux événements. Enfin, il y a vraiment plein de trucs. Donc, n'hésitez pas à aller à Voyage le premier week-end de juillet. Et vous retrouverez cet épisode. Il sera dispo en podcast demain, normalement, mercredi, sur Spotify, sur Apple Podcast et sur Deezer, sur le site de Radio Campus Paris et sur le site de Station. Merci à tous et à toutes et bisous, à la prochaine. Yeah.

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1: Bonsoir, bonsoir, bonsoir, merci de réécouter Campus, c'est le Rico Micro pour passer du son pendant une heure. Au programme de Riposte ce soir, une sélection libre qui va s'articuler autour de l'ivresse Antes del Final, le nouvel album de la française Colline qui vient de paraître sur le label Full Jockey. Bonne écoute, ce Campus, c'est l'émission Riposte, on ensemble jusqu'à 23h. On commence tout de suite avec le morceau Puertas de Mi Cuerpo, extrait donc de ce nouvel album de Colline, l'ivresse Antes del Final.

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Nous avons débuté cette émission avec Colin et le morceau Puertas de mi cuerpo, extrait du nouvel album de Colin, Libless Antes del Final, qui vient de paraître sur le label chicagoin Free the Jockey, il y a de ça un petit mois. Derrière Colin, qui s'écrit C-O-2-L-2-E-N, se cache la musicienne et compositrice française Cécile Schott, née en 1976, qui sort des disques depuis 2002. Violoncelliste de formation, elle commence à sortir et à composer des morceaux en samplant son propre violoncelle, puis en jouant du violoncelle par-dessus des boucles, soit des boucles de ses samples, soit des boucles d'albums empruntés à la bibliothèque. Elle finira par la suite par créer ses propres boucles avec d'autres instruments acoustiques. Colin, premier 45 tours sorti sur le label français Active Suspension en 2002, puis 4 albums sur le label britannique Leaf de 2003 à 2007. Et puis, disparition de Colin pour quelques mois, quelques années. Elle quitte son job de prof d'anglais, elle prend une année sabbatique, elle disparaît. Et elle réapparaît en 2013 avec un nouvel album pour le compte du label Second Language de Glenn Johnson de Piano Magic. Et depuis 2015, elle est signée sur le mythique label chicagoin Free the Jockey, le label de Tortoise entre autres, et sort des albums tous les 2 ans. Alors, au début, la musique de Colin était très onirique, très féerique, très musique acoustique, électronique, minimale, et sa musique évolue comme elle, les instruments évoluent, les instruments acoustiques ont laissé depuis quelques années la place à un synthétiseur, et d'ailleurs sur son nouvel album il n'y a que du synthétiseur, il a été enregistré entièrement sur un Moog Matriarch et un Moog Grandmother. Le nouvel album de Colin se nomme Libres Antes del Final, ce qui veut dire libre jusqu'à la fin. C'est un album qui est une ode au mouvement et à l'urgence. Ça s'entend dans les morceaux. Dans les morceaux qui sont toujours qui vont toujours de l'avant, qui sont toujours justement en mouvement. Des longs morceaux. Le précédent album de Colin, sorti il y a de cela 3 ans, était déjà un album enregistré uniquement au synthétiseur, mais il était décomposé en pièces, décomposé en mouvement. Et là, les morceaux sont très longs, beaucoup plus longs, et en plus d'ampleur. L'album parle de liberté d'entreprendre, de liberté de toutes les possibilités qu'il nous reste à faire avant la fin, avant la mort. Elle parle notamment d'une expérience personnelle de Colin, de apprendre à nager il y a de cela quelques mois en 2024 après 30 ans de phobie aquatique, et alors qu'elle vit à Barcelone depuis presque une dizaine d'années maintenant, elle prit ça comme une métaphore de la vie, de toujours devoir se mettre en danger, de toujours devoir réapprendre à naviguer dans sa propre vie et à faire face aux victoires personnelles mais aussi aux échecs et aux doutes. L'album parle aussi de la fin, de la mort. La mort est une ombre sur cet album, la mort notamment la mort de son père atteint de la maladie d'Alzheimer, qui était en phase très avancée et qui est mort après l'enregistrement de cet album quelques jours avant la sortie de Libres Antes del Final, il y a de cela un petit mois. Le nouvel album de Colin vient de paraître sur Free the Jockey, c'est un superbe album. On s'en écoutera deux extraits avant la fin de l'émission. Dans la foulée, on a écouté Colin avec des extraits de ses disques, comme vous avez pu l'entendre, ça part dans tous les sens. On a écouté un extrait de l'album du hippie, mini hippie Colin et les boîtes à musique, qui était sorti en 2006, où en 2006 il avait été invité par l'atelier radiophonique de Radio France à composer et avoir une carte blanche pour enregistrer une pièce d'une heure, et elle avait choisi de travailler sur les boucles. Et quel instrument à boucle est-il plus merveilleux que les boîtes à musique? Elle avait samplé des boîtes à musique, elle avait été chez des collectionneurs de boîtes à musique pour sampler ces boîtes à musique, elle en avait créé une heure musicale qui a été découpée ici en morceaux et sortie par Leaf en 2006. Un magnifique album que ce Colin et les boîtes à musique. Et puis à l'instant on a écouté l'album sur lequel les synthétiseurs commençaient à venir, et l'album aussi sur lequel Colin se lâchait un peu plus et allait dans des ambiances de, mais aussi crotrock salsa, comme ce morceau Implosion Explosion sur l'album The Tunnel and the Clear Wind, paru sur Free the Jockey en 2021. On va rester sur le label chicagoan, on va rester avec une violoncelliste, avec Marielle V. Jacobson. Son nouvel album The Pattern Lost to Air est sorti de cela quelques
quelle semaine, ce fut l'un de nos albums de la semaine. On s'écoute ce soir le morceau Insistance. Bonne écoute, c'est Campus, émission Riposte, ensemble jusqu'à 23h.

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Nous avons écouté Marielle V. Jacobson avec le morceau Insistence, extrait de son album The Pattern Lost to Air, album paru sur Free Jockey il y a de cela quelques mois. Le même jour était sorti le nouvel album de la japonaise exilée à Berlin, Minori Hirano, l'album Autonoma, dont nous avons écouté ce soir l'ouverture Illuminance. Nous sommes ensuite revenus à notre album de la semaine, le nouvel album de la française Colline. Colline, ça s'écrit C-O-L-L-E-E-N. L'album s'appelle Libles Antes del Final. Oui, parce qu'elle vit en Espagne. Donc le titre est en espagnol. Le deuxième morceau que nous avons écouté, c'était Aguas Abiatas, extrait de cet album qui est paru le 24 mars dernier sur le label Chicago, hein, Frill Jockey. Et nous sommes restés sur Frill Jockey avec un autre album sorti ce printemps. Il s'agit d'un nouvel album pour la compositrice texane qui vit à Brooklyn, More Ease. L'album se nomme Sentence Structure in the Country. On a écouté le morceau éponyme. More Ease, qui est un jeu de mots, puisque la traduction pourrait être plus de drogue, et de More Ease est en fait un jeu de mots avec le vrai nom de la famille de la compositrice qui pour de vrai se nomme Marie Maurice. Et donc More Ease. Nouvel album donc pour cette compositrice qui sévit depuis déjà une dizaine d'années et qui va dans différents endroits, différentes directions, qui aussi multiplie les collaborations et les labels. Premier album pour le compte de Frill Jockey, mais ce n'est pas la première fois qu'elle apparaît sur le catalogue du label chicagoen, hein, puisque l'année dernière était sorti en 2025 un album collaboration avec la compositrice canadienne Claire Rouzet. L'album se nomme No Floor. On s'en écoute ce soir un extrait du morceau Limelight Illegally. Et je signale aussi que Claire Rouzet sera en concert à Paris le 21 avril, c'est-à-dire ce soir. Ah, quel dommage. Et qu'en première partie, il y a Périla. Et oui, on ne peut pas être partout. Quel dommage. Et j'ai déjà vu Périla au mois de février, donc je suis simplement triste. On s'écoute Maurice et Claire Rousse avec Limelight Illegally, extrait de l'album No Floor, paru sur Full Jockey en 2025. Et puis après, on retournera sûrement vers notre album de la semaine. Mais on écoute ce campus, l'émission est postée encore ensemble pendant un petit quart d'heure.

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Nous avons terminé cette émission avec la collaboration entre More Ease et Claire Rouzet. Le morceau c'était Limelight Illegally, extrait de l'album No Flow apparu sur Free Jockey en 2025. Puis nous avons écouté un extrait d'un album solo de Claire Rouzet. Le morceau c'était Somewhat Burdensome, extrait de l'album A Little Death, dernier album en date de Claire Rouzet paru lui aussi sur Free Jockey en 2025. Et enfin, nous écoutons actuellement un troisième et dernier extrait pour ce soir de notre album de la semaine, le nouvel album de Colin, l'album Libless Antes del Final, paru sur Free Jockey lui aussi. Nous écoutons le morceau qui clôt l'album, le morceau éponyme, album sur lequel on retrouve donc Colin, beaucoup plus véloce et beaucoup plus direct que par le passé, mais tout aussi onirique et envoûtant. Voilà, Riposte, c'est fini pour ce soir. Je vous donne rendez-vous la semaine prochaine, toujours les mardis, toujours à 22h, toujours sur Campus 92.2. D'ici là, passez une bonne semaine et tout d'abord, une bonne fin de soirée à l'écoute de nos ondes. Allez, bye bye, faites de beaux rêves.

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3: Objectif Lune. Bienvenue à toutes et à tous dans votre chronique Objectif Lune. La chronique qui vous parle de la Lune. Aujourd'hui, nous embarquons pour un voyage vers le futur, avec un projet d'ingéniosité et d'ambition extraordinaire, l'ascenseur spatial. Imaginé depuis les années 1950, ce concept futuriste pourrait révolutionner nos allers-retours dans l'espace, notamment vers la Lune, en remplaçant les fusées traditionnelles par un câble géant ascendant. L'idée est simple et fascinante. Un câble ultra-résistant serait ancré sur la surface terrestre, idéalement près de l'équateur, et s'étirerait jusqu'à une orbite géostationnaire située à environ 36 000 km d'altitude. Là, une station spatiale jouerait le rôle de point d'équilibre, stabilisé par un contrepoids situé au-delà de cette orbite. Ce câble, maintenu tendu par la force centrifuge due à la rotation de la Terre, permettrait de faire monter et descendre des nacelles, véritable ascenseur, transportant des personnes, des équipements ou des ressources vers l'espace et, pourquoi pas, vers une future passerelle vers la Lune. Cette innovation, si elle voit le jour, changerait radicalement la donne, car elle offrirait un voyage bien plus économique, écologique et accessible que les coûteuses et polluantes fusées actuelles. Fini les lancements tumultueux, les vibrations et les risques colossalement élevés. L'ascenseur spatial promet des ascensions douces, régulières, vers les confins de notre orbite. Toutefois, les défis techniques sont considérables. Le principal obstacle est la fabrication d'un câble à la fois assez fin, assez léger et surtout 100 fois plus résistant que l'acier pour supporter son propre poids sur des dizaines de milliers de kilomètres. Les nanotubes de carbone découverts dans les années 1980 représentent l'espoir matériel de réaliser ce rêve avec des propriétés mécaniques théoriques adaptées. Résistance extrême, faible densité et flexibilité. Du côté énergétique, les nacelles pourraient être propulsées grâce à l'énergie solaire ou des lasers terrestres pointés vers des capteurs, évitant ainsi le besoin de carburant lourd embarqué. Si l'ascenseur spatial terrestre reste encore un projet expérimental, des projets similaires pourraient voir le jour autour d'autres corps célestes, comme la Lune. En effet, un ascenseur spatial lunaire serait beaucoup plus simple à construire en raison de la faible gravité lunaire et de l'absence d'atmosphère. Il pourrait relier un point au sol à une orbite lunaire, ouvrant ainsi la voie à une exploitation plus facile des ressources lunaires, au transport habité ou à la construction d'infrastructures spatiales. Ainsi, l'ascenseur spatial incarne le rêve de franchir les frontières terrestres avec fluidité et durabilité. Un pas vers un futur où l'espace sera plus accessible, ouvrant les portes à la colonisation, à l'industrie et à la science. Alors, lorsque vous lèverez les yeux vers la Lune ou vers le ciel étoilé, imaginez ce fil invisible, ce pont suspendu entre la Terre et l'espace qui pourrait un jour vous porter vers les étoiles sans bruit, dans la douceur d'un ascenseur céleste. Que la lumière lunaire inspire vos rêves d'innovation, d'audace et de conquête, pourquoi pas spatiale.

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